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1: Chers auditeurs de Radio Slovaquie Internationale, je vous souhaite la bienvenue à l'écoute de votre émission dominicale du 19 juillet 2026.

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1: Nous ouvrons aujourd'hui une nouvelle fenêtre sur le monde et laissons notre regard vagabonder à travers le pays et au-delà de ses frontières. Nous vous présenterons les partenariats que les municipalités slovaques entretiennent avec des villes d'autres pays. Nous découvrirons les liens qu'elles ont tissés au fil des ans et comment elles s'enrichissent et s'inspirent mutuellement. Cet épisode a été réalisé par Michal Herzeg de Radio Regina et Jürgen Rendel de Radio Slovaquie Internationale. Nous vous présentons aujourd'hui deux communes jumelées distantes de seulement 50 km, dont les relations mettent en lumière des différences subtiles, mais aussi de nombreuses similitudes culturelles.
0: Les communes dont nous parlons aujourd'hui sont toutes deux situées dans la région de Bratislava. L'une s'appelle Cifer et se trouve au nord-est de la capitale slovaque, près de Trnava. L'autre, Prelernkirchen, se situe au sud-ouest de Bratislava, en Basse-Autriche. On pourrait donc croire que ces deux villes ont été jumelées principalement en raison de leur proximité géographique. L'impulsion initiale de ce partenariat est venue d'un homme d'affaires d'origine slovaque ayant vécu dans les deux villes à différentes périodes de sa vie, explique le maire de Cifer, Maroš Sagan.
1: Un habitant de Cifer, une famille de Cifer, a émigré en Autriche dans les temps anciens sous le régime communiste. Cette famille a connu un certain succès dans le village de Prelernkirchen. Ses membres y ont créé une entreprise, ont fait leurs études et se sont forgés une bonne réputation. Monsieur Slezak Askold, principal représentant de cette famille, est même devenu conseiller municipal. Après la chute du communisme dans les années 1990, il est retourné en Slovaquie à Cifer, où il a créé une entreprise prospère. Il a alors proposé un partenariat entre Cifer et Prelernkirchen. Ainsi, l'histoire de cette amitié, de ce partenariat, repose sur des relations personnelles. Les contacts ont donc finalement été établis et maintenus au mieux. Il y a eu des visites, etc. En 2004, au moment même où la Slovaquie rejoignait l'Union européenne, la municipalité a décidé d'établir un partenariat. Nous étions très motivés au début, notamment parce que nous nous sommes immédiatement inscrits à un cours de slovaque, pensant qu'ainsi nous serions obligés de parler slovaque. Cependant, ce fut un échec cuisant, du moins pour moi et quelques autres. Malgré cela, le partenariat a été cultivé et développé.
0: Voici ce que dit le maire de Prelernkirchen, Johan Koch. Il ajoute que les barrières linguistiques ne constituent plus guère un problème dans leur coopération aujourd'hui, puisque son collègue de Cifer, Maroš Sagan, parle également très bien allemand. Au fil des ans, grâce à cette coopération, les échanges au niveau administratif ont été approfondis. Katarina Batsigalova, employée de la mairie de Cifer, le confirme.
2: Je perçois la coopération avec la municipalité de Prelernkirchen comme très positive et enrichissante. Nous nous rencontrons plusieurs fois par an, principalement lors de divers événements culturels où nous avons l'occasion d'échanger de manière informelle et constructive dans un esprit de collégialité. Nous avons également exploité, par exemple, la possibilité d'un partenariat transfrontalier dans le cadre de trois projets européens subventionnés. C'est un domaine où nous avons encore beaucoup à apprendre et à améliorer auprès de notre partenaire autrichien.
1: Le premier projet réalisé dans le cadre d'Interreg était le centre d'information sur l'énergie éolienne. Il existe un parc éolien relativement important composé de 30 éoliennes à Prelernkirchen en collaboration avec Cifer. Nous avons lancé un projet visant à rendre l'énergie éolienne plus accessible à la population, notamment aux citoyens slovaques. Ce projet a duré entre 13 et 14 ans. Nous avons récemment accueilli de nombreux visiteurs slovaques, en particulier des groupes scolaires.
0: C'est ce qu'explique le maire Johan Koch au centre d'information sur l'énergie éolienne mentionné précédemment, est installé dans une ancienne cave à vin à la périphérie de Prellenkirchen, au milieu des éoliennes. Les visiteurs ont également la possibilité de voir l'intérieur d'une éolienne et de découvrir la

0: technologie de cette forme de production d'énergie, souvent qualifiée d'énergie verte. Le village autrichien de Prelenkirchen compte aujourd'hui 1700 habitants, tandis que le village slovaque de Tsifer en compte environ plus du double. Dans les deux localités, de nombreux éléments architecturaux historiques témoignent encore de leur passé commun, notamment de la période austro-hongroise. Le maire de Tsifer, Maroš Sagan.
1: Je pense que nous sommes très semblables sur ce point. Ce qui nous inspire, c'est leur gestion de l'espace public, leur conception de l'urbanisme et la manière dont ils préservent leurs monuments. Et d'un autre côté, ils sont inspirés par le bond en avant considérable que nous avons fait en une vingtaine d'années et notre mise en œuvre de projets qui n'auraient pas été aussi facilement réalisables chez eux car ils sont moins flexibles.
0: Le village de Prelenkirchen a beaucoup à offrir, notamment sur le plan culturel, ce qui lui vaut sans doute l'admiration de nombreux habitants de Tsifer.
1: Quand on évoque Prelenkirchen, beaucoup d'habitants de Tsifer pensent immédiatement à leur fanfare. Il y a quelques années, j'étais à Prelenkirchen pour un événement culturel où leur fanfare se produisait. C'est toujours un plaisir de les voir jouer avec autant de ferveur et d'enthousiasme. L'orchestre réunit jeunes et moins jeunes musiciens et il est clair que la musique fait partie intégrante de la vie du village et qu'elle s'inscrit dans une longue tradition. Nous gardons également un souvenir ému des prestations de cette fanfare à Tsifer.
0: Voici comment Dusan Tsaya, député de Tsifer, parle avec enthousiasme de l'association musicale de Prelenkirchen. L'histoire des cuivres en Autriche est longue. Dès le 19e siècle, les fanfares et les associations musicales villageoises jouaient un rôle important dans la vie de la communauté. Aujourd'hui encore, les cuivres font partie intégrante de la vie communautaire dans la plupart des villes et villages, y compris à Prelenkirchen. Que ce soit lors des fêtes, de célébrations religieuses ou d'événements officiels, ils accompagnent la vie sociale et rassemblent les générations. Lors de notre visite à Prelenkirchen, nous avons également rencontré Walter Herr, président de longue date de l'association musicale locale. Il se souvenait avec émotion des prestations du groupe Atzifer.
1: Nous avons participé deux fois à une procession jusqu'à l'église organisée pour la fête des moissons. Nous avons été bien accueillis et les habitants aussi. Nous avions l'avantage d'avoir un chef d'orchestre qui avait joué pendant 32 ans à l'orchestre philharmonique de Bratislava, ce qui était exceptionnel. Et ce que j'ai trouvé particulièrement beau, c'était ce folklore et cette tradition avec les costumes et la manière dont ils étaient présentés. Nous étions tous très enthousiastes.
2: Zacho ti voli!

0: Nous participons régulièrement à divers événements culturels de ce type. De plus, nous organisons chaque année plusieurs visites plus modestes, qu'il s'agisse de vignerons qui viennent à notre dégustation et exposent leur vin avec nous, ou de nos déplacements à leurs événements œnologiques et touristiques en plus petits groupes. Il y a en effet une grande régularité.
1: Le bonheur n'étant pas forcément loin, le maire de Tsifer, Maroš Sagan, apprécie également les aspects culturels et sociaux régulièrement cultivés dans le cadre de ce partenariat. Par ailleurs, Prelenikeršen se situe à une dizaine de kilomètres de la frontière slovaque et de Bratislava. C'est l'une des raisons pour lesquelles de plus en plus de Slovaques, notamment originaires de la capitale, s'y installent. Aujourd'hui, un habitant de Prelenikeršen sur 9 est slovaque. Cela a également un impact positif sur la vie sociale et culturelle de la commune, explique Walter Herr.
0: Des enfants slovaques participent également à la fanfare. Ils jouent déjà dans l'orchestre principal et cela fonctionne à merveille. Leurs parents sont aussi ravis de jouer avec nous et d'apprendre à jouer d'un instrument. L'intégration et la participation ne sont pas encore généralisées, mais la population locale a une attitude très positive envers ce projet.
1: Maria Čermák, une habitante slovaque de Prelenikeršen, s'est installée dans ce village de Basse-Autriche il y a 15 ans avec son mari et ses enfants. Comme elle le raconte, il n'y avait alors que quelques enfants slovaques à la maternelle de son quartier. Aujourd'hui, c'est moitié-moitié. L'intégration de ses enfants dans ce nouvel environnement a été particulièrement facile.
2: Dès le départ, nous savions que nous ne voulions pas simplement venir passer la nuit ici et retourner à Bratislava comme si nous y vivions. Mais nous souhaitions qu'ils aillent à l'école ici, qu'ils restent ici, qu'ils décident finalement de s'installer ici, c'est-à-dire qu'ils s'impliquent dans la vie locale, dans différents clubs, le football, les pompiers, le centre de jeunesse, etc.
1: Il est naturel que des adultes aient un peu plus de mal que les enfants à s'intégrer dans un nouveau foyer, dans un pays étranger et à parler une langue étrangère. Comment ce processus s'est-il déroulé pour Monsieur et Madame Čermáková? Et quel rôle la vie culturelle et sociale de Prelenikeršen a-t-elle joué pour eux dans ce processus?
2: Il nous a fallu un peu plus de temps pour nous y habituer. Il y a énormément de fêtes et de festivals locaux ici. Et je trouve cela très positif car ça favorise l'intégration. On rencontre les gens, on apprend à les connaître. On passe du temps avec ses voisins. On se sent moins isolé. Quand on est arrivé, ni mon mari ni moi ne parlions allemand, à part peut-être dire bonjour. On avait peur, mais malgré ça, ça n'a pas posé de problème. On l'a appris petit à petit. J'enseigne même le slovaque comme matière optionnelle à l'école depuis quelques années.
1: Bien que de nombreux Slovaques vivent aujourd'hui à Prelenikeršen et que le village soit situé à proximité immédiate de la capitale slovaque, il n'y a toujours pas de liaison directe en transport en commun avec Bratislava. Selon le maire Kök, la situation est sur le point de changer grâce à un projet pilote mis en œuvre dans le cadre de la plateforme BAUM, gestion territoriale de Bratislava.
0: C'est un projet pilote mené en coopération avec la ville de Bratislava et la société de transport qui vise à relier la région à Prelenikeršen par une ligne de bus, initialement pour une durée de 3 mois. Nous espérons que ce projet deviendra permanent. Le lancement est prévu pour la fin de l'été.
1: Grâce à cette nouvelle liaison de bus, il sera bientôt possible de voyager en transport en commun de Prelenikeršen en Autriche à Tsifer, sa commune jumelée slovaque. Comment le maire Johan Kök perçoit-il aujourd'hui cette région frontalière commune et quels sont ses souhaits pour l'avenir de ce partenariat ?
0: Je suis moi aussi d'un âge où je me souviens encore très bien du rideau de fer quand tout était fermé. Et que l'on se demandait qui est là-bas et comment est-ce. Puis soudain, les frontières se sont ouvertes. Au début, c'était vraiment incroyable. Ensuite, nous nous sommes progressivement rapprochés et ce rapprochement n'a cessé de se renforcer. Ce partenariat est positif et je souhaite qu'il se poursuive. J'espère même qu'il sera plus intense et que nous pourrons approfondir les relations entre les gens.
1: Et c'est sur ce beau vœu pour l'avenir que nous fermons aujourd'hui notre fenêtre sur le monde qui nous a permis cette fois-ci d'observer la région frontalière austro-slovaque commune.
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0: Nous nous retrouvons pour le moment que vous attendez tous, le courrier des auditeurs. Au passage, je salue tout particulièrement nos amis français et toi, Marie-Andine.
1: Ouais.
0: Et oui, puisque vous avez célébré votre fête nationale comme il se doit, à Bratislava aussi. Ainsi, comme vous l'avez pu l'écouter au cours de l'émission du lundi, reprise hier samedi dans les extraits de nos programmes.
1: On commence par une belle carte postale, comme on les aime, envoyée par Jean-Michel Aubier, estampillée le 30 juin, illustrant la Savoie avec l'abbaye d'Hautecombe au bord du lac. C'est ainsi que Jean-Michel avait fui la canicule. Il a eu bien de la chance, lui.
0: Eh oui, très bien de mêler ainsi l'utile et l'agréable, le culturel et le confortable. Dans son courrier du 24 juin, Stéphane Lapointe fait le décompte des jours avant l'arrivée en Slovaquie. 30 jours, il nous pose à nouveau la question que nous avions, semble-t-il, laissée en suspens et qui était dans son courriel du 19 mai. Sur les sites internet des châteaux de Slovaquie, ça mentionne souvent qu'on peut donner 2%. Mais 2% de quoi? Eh bien, posons la question à notre spécialiste économie, maison, animatrice de l'émission du mercredi, j'ai nommé Marie-Andine.
1: Eh bien, cher Jacques, c'est 2% de l'impôt sur le revenu. C'est annuel, on ne peut donc la donner qu'une seule fois par an, et non trois fois, comme pourrait le suggérer Stéphane ou demander. C'est une pratique slovaque. Il y a 900 000 citoyens imposés qui donnent 2% pour un total de 105 millions d'euros. Et 7 citoyens sur 10 estiment que cette pratique aide à améliorer la vie du pays.
0: Le 27 juin, Nicolas Girouard avoue ne pas arriver à rattraper ses retards d'écoute. L'écart se creuse même un peu, mais il ne désespère pas de réduire ce retard. Il salue le travail de notre collègue František Strempek, parti en retraite. Nicolas appréciait ses choix musicaux. Eh bien, nous espérons que la programmation musicale de Radomir Mecha vous plaira également.
1: Paul Jamais, fidèle à son habitude, nous adresse une batterie de rapports d'écoute des 4, 7, 8, 11, 14, 18, 21 juin, non ce ne sont pas les numéros du loto, mis en forme avec soin et envoyé le 29 juin. Il salue l'arrivée de Renata, bonjour Renata, au sein de la rédaction tout en soulignant les départs compréhensibles, mais regrettés, dit-il, de Katarina et Georges, et de Susanna qui devient freelance. Beaucoup de changements, en effet, dans notre rédaction, sans oublier le départ à la retraite de Tania, qui elle aussi est en freelance. Et Paul de réitérer son amour pour notre station.
0: Eh oui, tout à fait, il écrit. Nous, auditeurs de Radio Slovaquie Internationale, nous sommes là. Et comme vous l'avez bien contextualisé dans le cinquième volet des 100 ans de la radio slovaque, nous faisons partie de ceux qui aiment la radio. La radio qui nous informe, qui nous instruit, nous divertit ou encore qui nous fait voyager et rêver.
1: Farid Boumechal nous a écoutés d'Algérie le 1er juillet 2026 de 15h à 15h30 temps universel. Description succincte du programme. Ensuite, courrier mensuel beaucoup plus long de notre auditeur prolixe de Valladolid, Juan Carlos Pérez Montero, qui s'adresse à Radio Taïwan International le 2 juillet 2026.
0: Marie-Andine, tu veux dire Radio Slovaquie Internationale en français?
1: Moi oui, mais lui non.
0: Eh oui, voilà, et il écrit « Le mois de juin a été plutôt agréable et j'en ai profité pour faire quelques petites escapades avec mon ami et d'autres amis, en profitant des week-ends et du beau temps, même si cette année la chaleur est particulièrement intense. Un de ces jours-là, nous avons fait une excursion d'une journée dans plusieurs villages de la province de Valladolid. Notre premier arrêt a été à Villaland de Campos, où nous sommes tombés sur la fête de son marché médiéval. » L'ambiance était très animée, avec de nombreux stands d'artisanat et de produits alimentaires. Nous avons été frappés de voir plusieurs artisans travailler devant le public, tout en fabriquant des bracelets, des objets décoratifs et d'autres produits faits main, ce qui est toujours intéressant à observer. Nous avons également visité le musée du fromage, où nous avons pu découvrir l'histoire de la production fromagère de la localité et l'importance que ce produit a eue pour l'économie de la région. Ce fut une visite très divertissante et nous avons appris de nombreuses anecdotes que nous ignorions. Nous abrégeons et passons au village dont il a joint la photo du château, Tiedra, dans les campagnes de Castille. Et comme tu aimes la brocante, chère Marie-Ondine, la suite t'a particulièrement intéressée.
1: Mais chut, faut pas le dire ça, Jacques. Tout à fait, notre ami s'est rendu dans une localité proche de Madrid où une entreprise spécialisée organisait la vente de tout le contenu d'un grand manoir situé dans un quartier résidentiel huppé. On pouvait y acheter des meubles, de la vaisselle, des tableaux, des lampes, des objets de décoration et toutes sortes d'articles ménagers. Notre ami de Valladolid nous a écoutés le 2 juillet 2026 sur le web.
0: Alors, chère Marie-Ondine, tu as demandé à Christian comment prononcer son nom de famille. Réponse assez détaillée le 5 juillet du principal intéressé.
1: Eh oui, le mystère est enfin résolu. Tout à fait. Donc, eh bien, le Guigui se prononce Guigui. C'est un nom du Piémont d'où ses grands-parents étaient originaires. On va tout savoir. Et il ne faut pas oublier que le comté de Nice n'est territoire français que depuis 1860. Avant, c'était le royaume de Piémont-Sardaigne. Sans oublier que Tende n'était territoire français que depuis 1947. Et oui, seulement depuis 79 ans. Ce qui veut dire que beaucoup de ses voisins, âgés, sont nés quand le village et aussi celui-ci de la Brique appartenaient à l'Italie. C'est le général de Gaulle qui les a annexés. Tout ça veut dire que dans la famille, ils n'ont aucune origine française et que notre auditeur a la double nationalité, française et italienne. Cerise sur le gâteau, il y a un accent tonique sur le A. Donc, on se couchera moins bête ce soir. Merci Christian Guibaudot pour toutes ces informations.
0: Et en plus, Christian a une question. Depuis ce vendredi 3 juillet, c'est pour beaucoup le début des vacances. En 2026, quel est le pourcentage des Slovaques qui partent en vacances ? Pour les Slovaques qui partent à l'étranger, est-ce que la Croatie est toujours en tête des destinations ? Ou alors le Monténégro, un peu moins cher actuellement, attire-t-il les touristes slovaques ?
1: Alors, il est trop tôt évidemment pour chiffrer 2026. Pour l'année précédente, c'est 64% des Slovaques, de plus de 15 ans on précise, qui ont pris des vacances, soit presque 3 millions de Slovaques en 2025. En tête des destinations, la Turquie en all inclusive s'il vous plaît. L'Égypte est privilégiée en automne, la Croatie recule en troisième position car c'est devenu cher avec le passage en euros. Et oui, tout augmente. L'Adriatique reste cependant la mer des Slovaques. Le voisin tchèque est plébiscité pour des week-ends prolongés.
0: Ou des midweek, et oui, on peut le dire. Et la Grèce, elle, elle reste une valeur sûre et l'Albanie pointe le bout de son nez. Et à ce sujet, selon les recherches de notre auditeur, la clientèle française en Albanie aurait grimpé de 35% pour l'été à venir. Pour ce qui concerne la Côte d'Azur, destination qui n'est pas du tout low cost, les touristes sont bien arrivés, toujours plus nombreux, et cela met de plus en plus les Niçois en colère. Sinon, depuis quelques jours à Marseille a débuté le mondial à pétanque, sponsorisé par le journal La Marseillaise. Ce jeu de boules est très populaire en Provence. Les tournois sont diffusés en direct sur la télévision régionale. Est-ce que les Slovaques jouent à la pétanque ? Alors, Marie-Ondine, tu tires ou tu pointes ?
1: Moi, je pointe. Attends. La pétanque se développe bien en Slovaquie, encadrée par la Fédération Slovaque de Slovenska Federacia Pétanque. Les passionnés peuvent jouer dans des clubs locaux, comme à Bratislava, Lučenec ou Galanta, et participer à des tournois officiels. Les meilleurs endroits et ressources pour jouer en Slovaquie se trouvent à Bratislava. Vous pouvez rejoindre l'Académie de pétanque Univerzum, qui propose un terrain sur la promenade du Danube et sur les quais de Tirchovo. Donc, très bel endroit pour jouer à la pétanque. Consultez le calendrier officiel de la fédération pour trouver les dates et lieux des compétitions nationales. Nous y avons jeté un coup d'œil. Des tournois y sont programmés jusqu'à novembre au moins. La capitale a même accueilli les championnats d'Europe de la discipline que notre spécialiste sport Christina Hanakova avait couvert dans notre émission en 2016. Archive.
4: En septembre dernier, la Fédération slovaque de pétanque a accueilli à Bratislava la Confédération européenne de pétanque et toutes les fédérations européennes de pétanque pour le 8e championnat d'Europe de pétanque féminin en triplette. La Fédération slovaque de pétanque est une jeune fédération créée en 1994 et depuis 2002, elle est membre de la Confédération européenne de pétanque. Plus de 30 pays européens ont été représentés à Bratislava par leurs meilleures joueuses de la pétanque, dont la représentation de la Slovaquie également. Ce championnat d'Europe a été une extraordinaire occasion, non seulement de promouvoir la pétanque slovaque, mais aussi la Slovaquie en tant que pays président du Conseil de l'Union européenne. Écoutons le président de la Fédération slovaque de pétanque, David Mortra, qui a bien voulu s'exprimer sur notre micro, ainsi qu'évaluer l'organisation de ce championnat.
5: Oh, c'était 2 ans de travail, 2 ans de préparation et grâce à une grosse équipe, grâce à l'aide de la Confédération européenne et puis surtout grâce à une très grosse participation, comme on a eu 32 équipes. On a eu 4 jours fantastiques et je peux remercier tout le monde d'avoir participé et d'avoir aidé à ces championnats.
4: Quelles sont donc vos premières impressions?
5: Ces premières impressions, c'est vraiment une joie et un soulagement que tout se soit bien passé, alors qu'en Europe, des fois, il y a un peu des soucis. Et là, je suis très content que ça s'est vraiment très bien passé et toute l'organisation était impeccable. Et on va pouvoir profiter ce soir du dîner de gala.
0: Et voilà, chers amis fidèles à l'écoute, pour ce courrier des auditeurs entre nous. Je vous retrouve lundi pour lancer la semaine. Bonne suite des programmes francophones de Radio Slovaquie Internationale. Vous pouvez nous écrire à l'adresse suivante: Radio Slovaquie Internationale, STVR, Mitna 1, PO Box 55, 817 55, Bratislava, Slovaquie. 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
1: Chers auditeurs de Radio Slovaquie Internationale, je vous souhaite la bienvenue à l'écoute de votre émission dominicale du 19 juillet 2026. Au programme ce dimanche, le sixième volet de notre série « Fenêtres sur le monde », puis le courrier des auditeurs bien nommés « Entre nous », spécialement dévolu aux lettres et courriels que vous nous adressez. Pour vous accompagner au cours de cette émission, Jacques Oflak est au micro avec Renata Oflak et Marie-Andine Vidal. C'est en direct de Bratislava que vous retrouvez l'ingénieur du son Romana Šunderlíková, sans oublier notre programmateur musical Radomir Mecha.
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1: Nous ouvrons aujourd'hui une nouvelle fenêtre sur le monde et laissons notre regard vagabonder à travers le pays et au-delà de ses frontières. Nous vous présenterons les partenariats que les municipalités slovaques entretiennent avec des villes d'autres pays. Nous découvrirons les liens qu'elles ont tissés au fil des ans et comment elles s'enrichissent et s'inspirent mutuellement. Cet épisode a été réalisé par Michal Herzeg de Radio Regina et Jürgen Rendel de Radio Slovaquie Internationale. Nous présentons aujourd'hui deux communes jumelées distantes de seulement 50 km, dont les relations mettent en lumière des différences subtiles, mais aussi de nombreuses similitudes culturelles.
2: Les communes dont nous parlons aujourd'hui sont toutes deux situées dans la région de Bratislava. L'une s'appelle Cifer et se trouve au nord-est de la capitale slovaque, près de Trnava. L'autre, Prelernkirchen, se situe au sud-ouest de Bratislava, en Basse-Autriche. On pourrait donc croire que ces deux villes ont été

0: municipales. Après la chute du communisme dans les années 1990, il est retourné en Slovaquie à Cifer, où il a créé une entreprise Prosper. Il a alors proposé un partenariat entre Cifer et Prelenkirchen. Ainsi, l'histoire de cette amitié, de ce partenariat, repose sur des relations personnelles. Les contacts ont donc finalement été établis et maintenus au mieux. Il y a eu des visites, etc. En 2004, au moment même où la Slovaquie rejoignait l'Union européenne, la municipalité a décidé d'établir un partenariat. Nous étions très motivés au début, notamment parce que nous nous sommes immédiatement inscrits à un cours de slovaque, pensant qu'ainsi nous serions obligés de parler slovaque. Cependant, ce fut un échec cuisant, du moins pour moi et quelques autres. Malgré cela, le partenariat a été cultivé et développé.
1: Voici ce que dit le maire de Prelenkirchen, Johan Koch. Il ajoute que les barrières linguistiques ne constituent plus guère un problème dans leur coopération aujourd'hui, puisque son collègue de Cifer, Maroš Sagan, parle également très bien allemand. Au fil des ans, grâce à cette coopération, les échanges au niveau administratif ont été approfondis. Katarina Batsigalova, employée de la mairie de Cifer, le confirme.
2: Je perçois la coopération avec la municipalité de Prelenkirchen comme très positive et enrichissante. Nous nous rencontrons plusieurs fois par an, principalement lors de divers événements culturels où nous avons l'occasion d'échanger de manière informelle et constructive dans un esprit de collégialité. Nous avons également exploité, par exemple, la possibilité d'un partenariat transfrontalier dans le cadre de trois projets européens subventionnés. C'est un domaine où nous avons encore beaucoup à apprendre et à améliorer auprès de notre partenaire autrichien.
0: Le premier projet réalisé dans le cadre d'Interreg était le Centre d'information sur l'énergie éolienne. Il existe un parc éolien relativement important composé de 30 éoliennes à Prelenkirchen en collaboration avec Cifer. Nous avons lancé un projet visant à rendre l'énergie éolienne plus accessible à la population, notamment aux citoyens slovaques. Ce projet a duré entre 13 et 14 ans. Nous avons récemment accueilli de nombreux visiteurs slovaques, en particulier des groupes scolaires.
1: C'est ce qu'explique le maire Johan Koch. Au centre d'information sur l'énergie éolienne mentionné précédemment, est installé dans une ancienne cave à vin à la périphérie de Prelenkirchen, au milieu des éoliennes. Les visiteurs ont également la possibilité de voir l'intérieur d'une éolienne et de découvrir la technologie de cette forme de production d'énergie, souvent qualifiée d'énergie verte. Le village autrichien de Prelenkirchen compte aujourd'hui 1700 habitants. Tandis que le village slovaque de Cifer en compte environ plus du double. Dans les deux localités, de nombreux éléments architecturaux historiques témoignent encore de leur passé commun, notamment de la période austro-hongroise. Le maire de Cifer, Maroš Sagan.
0: Je pense que nous sommes très semblables sur ce point. Ce qui nous inspire, c'est leur gestion de l'espace public, leur conception de l'urbanisme et la manière dont ils préservent leurs monuments. Et d'un autre côté, ils sont inspirés par le bond en avant considérable que nous avons fait en une vingtaine d'années et notre mise en œuvre de projets qui n'auraient pas été aussi facilement réalisables chez eux car ils sont moins flexibles.
1: Le village de Prelenkirchen a beaucoup à offrir, notamment sur le plan culturel, ce qui lui vaut sans doute l'admiration de nombreux habitants de Cifer.
0: Quand on évoque Prelenkirchen, beaucoup d'habitants de Cifer pensent immédiatement à leur fanfare. Il y a quelques années, j'étais à Prelenkirchen pour un événement culturel où leur fanfare se produisait. C'est toujours un plaisir de les voir jouer avec autant de ferveur et d'enthousiasme. L'orchestre réunit jeunes et moins jeunes musiciens et il est clair que la musique fait partie intégrante de la vie du village et qu'elle s'inscrit dans une longue tradition. Nous gardons également un souvenir ému des prestations de cette fanfare à Cifer.
1: Voici comment Dušan Tsaja, député de Cifer, parle avec enthousiasme de l'association musicale de Prelenkirchen. L'histoire des cuivres en Autriche est longue. Dès le 19e siècle, les

0: fanfare et les associations musicales villageoises jouaient un rôle important dans la vie de la communauté. Aujourd'hui encore, les cuivres font partie intégrante de la vie communautaire dans la plupart des villes et villages, y compris à Prellenkirchen. Que ce soit lors des fêtes, de célébrations religieuses ou d'événements officiels, ils accompagnent la vie sociale et rassemblent les générations. Lors de notre visite à Prellenkirchen, nous avons également rencontré Walter Herr, président de longue date de l'association musicale locale. Il se souvenait avec émotion des prestations du groupe Atzifer.
1: Nous avons participé deux fois à une procession jusqu'à l'église organisée pour la fête des moissons. Nous avons été bien accueillis, les habitants aussi. Nous avions l'avantage d'avoir un chef d'orchestre qui avait joué pendant 32 ans à l'orchestre philharmonique de Bratislava, ce qui était exceptionnel. Et ce que j'ai trouvé particulièrement beau, c'était ce folklore et cette tradition avec les costumes et la manière dont ils étaient présentés. Nous étions tous très enthousiastes.

0: Na takýchto rôznych kultúrnych podujatiach sa...
1: Nous participons régulièrement à divers événements culturels de ce type. De plus, nous organisons chaque année plusieurs visites plus modestes, qu'il s'agisse de vignerons qui viennent à notre dégustation et exposent leur vin avec nous, ou de nos déplacements à leurs événements œnologiques et touristiques en plus petits groupes. Il y a en effet une grande régularité.
2: Le bonheur n'étant pas forcément loin, le maire de Tsifer, Maroš Sagan, appréciait également les aspects culturels et sociaux régulièrement cultivés dans le cadre de ce partenariat. Par ailleurs, Prelenkirchen se situe à une dizaine de kilomètres de la frontière slovaque et de Bratislava. C'est l'une des raisons pour lesquelles de plus en plus de Slovaques, notamment originaires de la capitale, s'y installent. Aujourd'hui, un habitant de Prelenkirchen sur 9 est slovaque. Cela a également un impact positif sur la vie sociale et culturelle de la commune, explique Walter Herr.
1: Des enfants slovaques participent également à la fanfare. Ils jouent déjà dans l'orchestre principal et cela fonctionne à merveille. Leurs parents sont aussi ravis de jouer avec nous et d'apprendre à jouer d'un instrument. L'intégration et la participation ne sont pas encore généralisées, mais la population locale a une attitude très positive envers ce projet.
2: Maria Čermák, une habitante slovaque de Prelenkirchen, s'est installée dans ce village de Basse-Autriche il y a 15 ans avec son mari et ses enfants. Comme elle le raconte, il n'y avait alors que quelques enfants slovaques à la maternelle de son quartier. Aujourd'hui, c'est moitié-moitié. L'intégration de ses enfants dans ce nouvel environnement a été particulièrement facile.
3: Dès le départ, nous savions que nous ne voulions pas simplement venir passer la nuit ici et retourner à Bratislava comme si nous y vivions. Mais nous souhaitions qu'ils aillent à l'école ici, qu'ils restent ici, qu'ils décident finalement de s'installer ici, c'est-à-dire qu'ils s'impliquent dans la vie locale, dans différents clubs, le football, les pompiers, le centre de jeunesse, etc.
2: Il est naturel que des adultes aient un peu plus de mal que les enfants à s'intégrer dans un nouveau foyer, dans un pays étranger et à parler une langue étrangère. Comment ce processus s'est-il déroulé pour Monsieur et Madame Čermákov? Et quel rôle la vie culturelle et sociale de Prelenkirchen a-t-elle joué pour eux dans ce processus?
3: Il nous a fallu un peu plus de temps pour nous y habituer. Il y a énormément de fêtes et de festivals locaux ici. Et je trouve cela très positif car ça favorise l'intégration. On rencontre les gens, on apprend à les connaître, on passe du temps avec ses voisins, on se sent moins isolé. Quand on est arrivé, ni mon mari ni moi ne parlions allemand, à part peut-être dire bonjour. On avait peur, mais malgré ça, ça n'a pas posé de problème. On l'a appris petit à petit. J'enseigne même le slovaque comme matière optionnelle à l'école depuis quelques années.
2: Bien que de nombreux Slovaques vivent aujourd'hui à Prelenkirchen et que le village soit situé à proximité immédiate de la capitale slovaque, il n'y a toujours pas de liaison directe en transport en commun avec Bratislava. Selon le maire Kök, la situation est sur le point de changer grâce à un projet pilote mis en œuvre dans le cadre de la plateforme BAUM, gestion territoriale de Bratislava.
1: C'est un projet pilote mené en coopération avec la ville de Bratislava et la société de transport qui vise à relier la région à Prelenkirchen par une ligne de bus, initialement pour une durée de 3 mois. Nous espérons que ce projet deviendra permanent. Le lancement est prévu pour la fin de l'été.
2: Grâce à cette nouvelle liaison de bus, il sera bientôt possible de voyager en transport en commun de Prelenkirchen en Autriche à Tsifer, sa commune jumelée slovaque. Comment le maire Johan Kök perçoit-il aujourd'hui cette région frontalière commune et quels sont ses souhaits pour l'avenir de ce partenariat ?
1: Je suis moi aussi d'un âge où je me souviens encore très bien du rideau de fer quand tout était fermé et que l'on se demandait qui est là-bas et comment est-ce. Puis soudain, les frontières se sont ouvertes. Au début, c'était vraiment incroyable. Ensuite, nous nous sommes progressivement rapprochés et ce rapprochement n'a cessé de se renforcer. Ce partenariat est positif et je souhaite qu'il se poursuive. J'espère même qu'il sera plus intense et que nous pourrons approfondir les relations entre les gens.
2: Et c'est sur ce beau vœu pour l'avenir que nous fermons aujourd'hui notre fenêtre sur le monde qui nous a permis cette fois-ci d'observer la région frontalière austro-slovaque commune.
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1: Nous nous retrouvons pour le moment que vous attendez tous, le courrier des auditeurs. Au passage, je salue tout particulièrement nos amis français et toi, Marie-Andine.
2: Ouais.
1: Et oui, puisque vous avez célébré votre fête nationale comme il se doit, à Bratislava aussi. Ainsi, comme vous l'avez pu l'écouter au cours de l'émission du lundi, reprise hier samedi dans les extraits de nos programmes.
2: On commence par une belle carte postale, comme on les aime, envoyée par Jean-Michel Aubier, estampillée le 30 juin, illustrant la Savoie avec l'abbaye d'Hautecombe au bord du lac. C'est ainsi que Jean-Michel avait fui la canicule. Il a eu bien de la chance, lui.
1: Eh oui, très bien de mêler ainsi l'utile et l'agréable, le culturel et le confortable. Dans son courrier du 24 juin, Stéphane Lapointe fait le décompte des jours avant l'arrivée en Slovaquie. 30 jours, il nous pose à nouveau la question que nous avions, semble-t-il, laissée en suspens et qui était dans son courriel du 19 mai. Sur les sites internet des châteaux de Slovaquie, ça mentionne souvent qu'on peut donner 2%. Mais 2% de quoi? Eh bien, pose la question à notre spécialiste économie, maison, animatrice de l'émission du mercredi, j'ai nommé Marie-Andine.
2: Eh bien, cher Jacques, c'est 2% de l'impôt sur le revenu. C'est annuel, on ne peut donc la donner qu'une seule fois par an, et non trois fois, comme pourrait le suggérer Stéphane ou demander. C'est une pratique slovaque. Il y a 900 000 citoyens imposés qui donnent 2% pour un total de 105 millions d'euros. Et 7 citoyens sur 10 estiment que cette pratique aide à améliorer la vie du pays.
1: Le 27 juin, Nicolas Girouard avoue ne pas arriver à rattraper ses retards d'écoute. L'écart se creuse même un peu, mais il ne désespère pas de réduire ce retard. Il salue le travail de notre collègue František Strempek, parti en retraite. Nicolas appréciait ses choix musicaux. Eh bien, nous espérons que la programmation musicale de Radomir Mecha vous plaira également.
2: Paul Jamais, fidèle à son habitude, nous adresse une batterie de rapports d'écoute des 4, 7, 8, 11, 14, 18, 21 juin, non ce ne sont pas les numéros du loto, mis en forme avec soin et envoyé le 29 juin. Il salue l'arrivée de Renata, bonjour Renata, au sein de la rédaction tout en soulignant les départs compréhensibles mais regrettés, dit-il, de Katarina et Georges et de Susanna qui devient freelance. Beaucoup de changements en effet dans notre rédaction, sans oublier le départ à la retraite de Tania qui elle aussi est en freelance. Et Paul de réitérer son amour pour notre station.
1: Eh oui, tout à fait, il écrit. Nous, auditeurs de Radio Slovaquie Internationale, nous sommes là. Et comme vous l'avez bien contextualisé dans le cinquième volet des 100 ans de la radio slovaque, nous faisons partie de ceux qui aiment la radio. La radio qui nous informe, qui nous instruit, nous divertit ou encore qui nous fait voyager et rêver.
2: Farid Boumechal nous a écoutés d'Algérie le 1er juillet 2026 de 15h à 15h30 temps universel. Description succincte du programme. Ensuite, courrier mensuel beaucoup plus long de notre auditeur prolixe de Valladolid, Juan Carlos Pérez Montero, qui s'adresse à Radio Taïwan International le 2 juillet 2026.
1: Marie-Andine, tu veux dire Radio Slovaquie Internationale en français?
2: Moi oui, mais lui non.
1: Eh oui, voilà, et il écrit « Le mois de juin a été plutôt agréable et j'en ai profité pour faire quelques petites escapades avec mon ami et d'autres amis, en profitant des week-ends et du beau temps, même si cette année la chaleur est particulièrement intense. Un de ces jours-là, nous avons fait une excursion d'une journée dans plusieurs villages de la province de Valladolid. Notre premier arrêt a été à Villaland de Campos, où nous sommes tombés sur la fête de son marché médiéval. » L'ambiance était très animée, avec de nombreux stands d'artisanat et de produits alimentaires. Nous avons été frappés de voir plusieurs artisans travailler devant le public, tout en fabriquant des bracelets, des objets décoratifs et d'autres produits faits main, ce qui est toujours intéressant à observer. Nous avons également visité le musée du fromage, où nous avons pu découvrir l'histoire de la production fromagère de la localité et l'importance que ce produit a eu pour l'économie de la région. Ce fut une visite très divertissante et nous avons appris de nombreuses anecdotes que nous ignorions. Nous abrégeons et passons au village dont il a joint la photo du château, Tiedra, dans les campagnes de Castille. Et comme tu aimes la brocante, chère Marie-Ondine, la suite t'a particulièrement intéressé.
2: Mais chut, faut pas le dire ça, Jacques. Tout à fait, notre ami s'est rendu dans une localité proche de Madrid où une entreprise spécialisée organisait la vente de tout le contenu d'un grand manoir situé dans un quartier résidentiel huppé. On pouvait y acheter des meubles, de la vaisselle, des tableaux, des lampes, des objets de décoration et toutes sortes d'articles ménagers. Notre ami de Valladolid nous a écoutés le 2 juillet 2026 sur le web.
1: Alors, chère Marie-Ondine, tu as demandé à Christian comment prononcer son nom de famille. Réponse assez détaillée, le 5 juillet, du principal intéressé.
2: Eh oui, le mystère est enfin résolu. Tout à fait. Donc, eh bien, le Guy, G-H-I, se prononce Guy, G-U-I. C'est un nom du Piémont, d'où ses grands-parents étaient originaires, on va tout savoir. Et il ne faut pas oublier que le comté de Nice n'est territoire français que depuis 1860. Avant, c'était le royaume de Piémont-Sardaigne. Sans oublier que Tende n'était territoire français que depuis 1947. Et oui, seulement depuis 79 ans. Ce qui veut dire que beaucoup de ses voisins, âgés, sont nés quand le village et aussi celui-ci de la Brique appartenaient à l'Italie. C'est le général de Gaulle qui les a annexés. Tout ça veut dire que dans la famille, ils n'ont aucune origine française et que notre auditeur a la double nationalité, française et italienne. Cerise sur le gâteau, il y a un accent tonique sur le A. Donc, on se couchera moins bête ce soir. Merci Christian Guibaudot pour toutes ces informations.
1: Et en plus, Christian a une question. Depuis ce vendredi 3 juillet, c'est pour beaucoup le début des vacances. En 2026, quel est le pourcentage des Slovaques qui partent en vacances? Pour les Slovaques qui partent à l'étranger, est-ce que la Croatie est toujours en tête des destinations? Ou alors le Monténégro, un peu moins cher actuellement, attire-t-il les touristes slovaques?
2: Alors, il est trop tôt évidemment pour chiffrer 2026. Pour l'année précédente, c'est 64% des Slovaques, de plus de 15 ans on précise, qui ont pris des vacances, soit presque 3 millions de Slovaques en 2025. En tête des destinations, la Turquie en all inclusive s'il vous plaît. L'Égypte est privilégiée en automne, la Croatie recule en troisième position car c'est devenu cher avec le passage en euros. Et oui, tout augmente. L'Adriatique reste cependant la mer des Slovaques. Le voisin tchèque est plébiscité pour des week-ends prolongés.
1: Ou des midweek, et oui, on peut le dire. Et la Grèce, elle reste une valeur sûre et l'Albanie pointe le bout de son nez. Et à ce sujet, selon les recherches de notre auditeur, la clientèle française en Albanie aurait grimpé de 35% pour l'été à venir. Pour ce qui concerne la Côte d'Azur, destination qui n'est pas du tout low cost, les touristes sont bien arrivés, toujours plus nombreux, et cela met de plus en plus les Niçois en colère. Sinon, depuis quelques jours à Marseille a débuté le mondial à pétanque, sponsorisé par le journal La Marseillaise. Ce jeu de boules est très populaire en Provence. Les tournois sont diffusés en direct sur la télévision régionale. Est-ce que les Slovaques jouent à la pétanque? Alors Marie-Ondine, tu tires ou tu pointes?
2: Moi je pointe, attends. La pétanque se développe bien en Slovaquie, encadrée par la Fédération Slovaque de Slovenska Federacia Pétanque. Les passionnés peuvent jouer dans des clubs locaux comme à Bratislava, Lučenec ou Galanta et participer à des tournois officiels. Les meilleurs endroits et ressources pour jouer en Slovaquie se trouvent à Bratislava. Vous pouvez rejoindre l'académie de pétanque Univerzum qui propose un terrain sur la promenade du Danube et sur les quais de Tirchovo. Donc, très bel endroit pour jouer à la pétanque. Consultez le calendrier officiel de la fédération pour trouver les dates et lieux des compétitions nationales. Nous y avons jeté un coup d'œil. Des tournois y sont programmés jusqu'à novembre au moins. La capitale a même accueilli les championnats d'Europe de la discipline que notre spécialiste sport Christina Hanakova avait couvert dans notre émission en 2016. Archive.
5: En septembre dernier, la Fédération slovaque de pétanque a accueilli à Bratislava la Confédération européenne de pétanque et toutes les fédérations européennes de pétanque pour le 8e championnat d'Europe de pétanque féminin en triplette. La Fédération slovaque de pétanque est une jeune fédération créée en 1994 et depuis 2002, elle est membre de la Confédération européenne de pétanque. Plus de 30 pays européens ont été représentés à Bratislava par leurs meilleures joueuses de la pétanque, dont la représentation de la Slovaquie également. Ce championnat d'Europe a été une extraordinaire occasion, non seulement de promouvoir la pétanque slovaque, mais aussi la Slovaquie en tant que pays président du Conseil de l'Union européenne. Écoutons le président de la Fédération slovaque de pétanque, David Mortra, qui a bien voulu s'exprimer sur notre micro ainsi qu'évaluer l'organisation de ce championnat.
6: Oh, c'était 2 ans de travail, 2 ans de préparation et grâce à une grosse équipe, grâce à l'aide de la Confédération européenne et puis surtout grâce à une très grosse participation, comme on a eu 32 équipes. On a eu 4 jours fantastiques et je peux remercier tout le monde d'avoir participé et d'avoir aidé à ces championnats.
5: Quelles sont donc vos premières impressions?
6: Ces premières impressions, c'est vraiment une joie et un soulagement que tout se soit bien passé, alors qu'en Europe, des fois, il y a un peu des soucis. Et là, je suis très content que ça s'est vraiment très bien passé et toute l'organisation était impeccable et on va pouvoir profiter ce soir du dîner de gala.
1: Et voilà, chers amis fidèles à l'écoute, pour ce courrier des auditeurs entre nous. Je vous retrouve lundi pour lancer la semaine. Bonne suite des programmes francophones de Radio Slovaquie Internationale. Vous pouvez nous écrire à l'adresse suivante. 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
1: Chers auditeurs de Radio Slovaquie Internationale, je vous souhaite la bienvenue à l'écoute de votre émission dominicale du 19 juillet 2026. Au programme ce dimanche, le sixième volet de notre série « Fenêtres sur le monde », puis le courrier des auditeurs bien nommé « Entre nous », spécialement dévolu aux lettres et courriels que vous nous adressez. Pour vous accompagner au cours de cette émission, Jacques Oflak est au micro avec Renata Oflak et Marie-Andine Vidal. C'est en direct de Bratislava que vous retrouvez l'ingénieur du son Romana Šunderlíková, sans oublier notre programmateur musical Radomir Mecha.
2: Une fenêtre sur le monde, l'histoire des villes jumelées.
1: Nous ouvrons aujourd'hui une nouvelle fenêtre sur le monde et laissons notre regard vagabonder à travers le pays et au-delà de ses frontières. Nous vous présenterons les partenariats que les municipalités slovaques entretiennent avec des villes d'autres pays. Nous découvrirons les liens qu'elles ont tissés au fil des ans et comment elles s'enrichissent et s'inspirent mutuellement. Cet épisode a été réalisé par Michal Herzeg de Radio Regina et Jürgen Rendel de Radio Slovaquie Internationale. Nous présentons aujourd'hui deux communes jumelées distantes de seulement 50 km, dont les relations mettent en lumière des différences subtiles, mais aussi de nombreuses similitudes culturelles.
2: Les communes dont nous parlons aujourd'hui sont toutes deux situées dans la région de Bratislava. L'une s'appelle Cifer et se trouve au nord-est de la capitale slovaque, près de Trnava. L'autre, Prelernkirchen, se situe au sud-ouest de Bratislava, en Basse-Autriche. On pourrait donc croire que ces deux villes ont été jumelées principalement en raison de leur proximité géographique. L'impulsion initiale de ce partenariat est venue d'un homme d'affaires d'origine slovaque ayant vécu dans les deux villes à différentes périodes de sa vie, explique le maire de Cifer, Maroš Sagan.
1: Un habitant de Cifer, une famille de Cifer, a émigré en Autriche dans les temps anciens sous le régime communiste. Cette famille a connu un certain succès dans le village de Prelernkirchen. Ses membres y ont créé une entreprise, ont fait leurs études et se sont forgés une bonne réputation. Monsieur Slezak Askold, principal représentant de cette famille, est même devenu conseiller municipal. Après la chute du communisme dans les années 1990, il est retourné en Slovaquie à Cifer, où il a créé une entreprise prospère. Il a alors proposé un partenariat entre Cifer et Prelernkirchen. Ainsi, l'histoire de cette amitié, de ce partenariat, repose sur des relations personnelles. Les contacts ont donc finalement été établis et maintenus au mieux. Il y a eu des visites, etc. En 2004, au moment même où la Slovaquie rejoignait l'Union européenne, la municipalité a décidé d'établir un partenariat. Nous étions très motivés au début, notamment parce que nous nous sommes immédiatement inscrits à un cours de slovaque, pensant qu'ainsi nous serions obligés de parler slovaque. Cependant, ce fut un échec cuisant, du moins pour moi et quelques autres. Malgré cela, le partenariat a été cultivé et développé.
2: Voici ce que dit le maire de Prelernkirchen, Johan Koch. Il ajoute que les barrières linguistiques ne constituent plus guère un problème dans leur coopération aujourd'hui, puisque son collègue de Cifer, Maroš Sagan, parle également très bien allemand. Au fil des ans, grâce à cette coopération, les échanges au niveau administratif ont été approfondis. Katarina Batsigalova, employée de la mairie de Cifer, le confirme.
3: Je perçois la coopération avec la municipalité de Prelernkirchen comme très positive et enrichissante. Nous nous rencontrons plusieurs fois par an, principalement lors de divers événements culturels où nous avons l'occasion d'échanger de manière informelle et constructive dans un esprit de collégialité. Nous avons également exploité, par exemple, la possibilité d'un partenariat transfrontalier dans le cadre de trois projets européens subventionnés. C'est un domaine où nous avons encore beaucoup à apprendre et à améliorer auprès de notre partenaire autrichien.
1: Le premier projet réalisé dans le cadre d'Interreg était le centre d'information sur l'énergie éolienne. Il existe un parc éolien relativement important composé de 30 éoliennes à Prellenkirchen en collaboration avec Zifer. Nous avons lancé un projet visant à rendre l'énergie éolienne plus accessible à la population, notamment aux citoyens slovaques. Ce projet a duré entre 13 et 14 ans. Nous avons récemment accueilli de nombreux visiteurs slovaques, en particulier des groupes scolaires.
2: C'est ce qu'explique le maire Johan Koch. Au centre d'information sur l'énergie éolienne mentionné précédemment est installé dans une ancienne cave à vin à la périphérie de Prellenkirchen, au milieu des éoliennes. Les visiteurs ont également la possibilité de voir l'intérieur d'une éolienne et de découvrir la technologie de cette forme de production d'énergie, souvent qualifiée d'énergie verte. Le village autrichien de Prellenkirchen compte aujourd'hui 1700 habitants. Tandis que le village slovaque de Zifer en compte environ plus du double. Dans les deux localités, de nombreux éléments architecturaux historiques témoignent encore de leur passé commun, notamment de la période austro-hongroise. Le maire de Zifer, Maroš Sagan.
1: Je pense que nous sommes très semblables sur ce point. Ce qui nous inspire, c'est leur gestion de l'espace public, leur conception de l'urbanisme et la manière dont ils préservent leurs monuments. Et d'un autre côté, ils sont inspirés par le bond en avant considérable que nous avons fait en une vingtaine d'années et notre mise en œuvre de projets qui n'auraient pas été aussi facilement réalisables chez eux car ils sont moins flexibles.
2: Le village de Prellenkirchen a beaucoup à offrir, notamment sur le plan culturel, ce qui lui vaut sans doute l'admiration de nombreux habitants de Zifer.
1: Quand on évoque Prellenkirchen, beaucoup d'habitants de Zifer pensent immédiatement à leurs fanfares. Il y a quelques années, j'étais à Prellenkirchen pour un événement culturel où leurs fanfares se produisaient. C'est toujours un plaisir de les voir jouer avec autant de ferveur et d'enthousiasme. L'orchestre réunit jeunes et moins jeunes musiciens et il est clair que la musique fait partie intégrante de la vie du village et qu'elle s'inscrit dans une longue tradition. Nous gardons également un souvenir ému des prestations de cette fanfare à Zifer.
2: Voici comment Dusan Tsaya, député de Zifer, parle avec enthousiasme de l'association musicale de Prellenkirchen. L'histoire des cuivres en Autriche est longue. Dès le 19e siècle, les fanfares et les associations musicales villageoises jouaient un rôle important dans la vie de la communauté. Aujourd'hui encore, les cuivres font partie intégrante de la vie communautaire dans la plupart des villes et villages, y compris à Prellenkirchen. Que ce soit lors des fêtes, de célébrations religieuses ou d'événements officiels, ils accompagnent la vie sociale et rassemblent les générations. Lors de notre visite à Prellenkirchen, nous avons également rencontré Walter Herr, président de longue date de l'association musicale locale. Il se souvenait avec émotion des prestations du groupe Atzifer.
1: Nous avons participé deux fois à une procession jusqu'à l'église organisée pour la fête des moissons. Nous avons été bien accueillis, les habitants aussi. Nous avions l'avantage d'avoir un chef d'orchestre qui avait joué pendant 32 ans à l'orchestre philharmonique de Bratislava, ce qui était exceptionnel. Et ce que j'ai trouvé particulièrement beau, c'était ce folklore et cette tradition avec les costumes et la manière dont ils étaient présentés. Nous étions tous très enthousiastes.

0: na takýchto rôznych kultúrnych podujatiach sa...
1: Nous participons régulièrement à divers événements culturels de ce type. De plus, nous organisons chaque année plusieurs visites plus modestes, qu'il s'agisse de vignerons qui viennent à notre dégustation et exposent leur vin avec nous, ou de nos déplacements à leurs événements œnologiques et touristiques en plus petits groupes. Il y a en effet une grande régularité.
2: Le bonheur n'étant pas forcément loin, le maire de Tsifer, Maroš Sagan, appréciait également les aspects culturels et sociaux régulièrement cultivés dans le cadre de ce partenariat. Par ailleurs, Prelenkirchen se situe à une dizaine de kilomètres de la frontière slovaque et de Bratislava. C'est l'une des raisons pour lesquelles de plus en plus de Slovaques, notamment originaires de la capitale, s'y installent. Aujourd'hui, un habitant de Prelenkirchen sur 9 est slovaque. Cela a également un impact positif sur la vie sociale et culturelle de la commune, explique Walter Herr.
1: Des enfants slovaques participent également à la fanfare. Ils jouent déjà dans l'orchestre principal et cela fonctionne à merveille. Leurs parents sont aussi ravis de jouer avec nous et d'apprendre à jouer d'un instrument. L'intégration et la participation ne sont pas encore généralisées, mais la population locale a une attitude très positive envers ce projet.
2: Maria Čermák, une habitante slovaque de Prelenkirchen, s'est installée dans ce village de Basse-Autriche il y a 15 ans avec son mari et ses enfants. Comme elle le raconte, il n'y avait alors que quelques enfants slovaques à la maternelle de son quartier. Aujourd'hui, c'est moitié-moitié. L'intégration de ses enfants dans ce nouvel environnement a été particulièrement facile.
3: Dès le départ, nous savions que nous ne voulions pas simplement venir passer la nuit ici et retourner à Bratislava comme si nous y vivions. Mais nous souhaitions qu'ils aillent à l'école ici, qu'ils restent ici, qu'ils décident finalement de s'installer ici, c'est-à-dire qu'ils s'impliquent dans la vie locale, dans différents clubs, le football, les pompiers, le centre de jeunesse, etc.
2: Il est naturel que des adultes aient un peu plus de mal que les enfants à s'intégrer dans un nouveau foyer, dans un pays étranger et à parler une langue étrangère. Comment ce processus s'est-il déroulé pour monsieur et madame Čermákov? Et quel rôle la vie culturelle et sociale de Prelenkirchen a-t-elle joué pour eux dans ce processus?
3: Il nous a fallu un peu plus de temps pour nous y habituer. Il y a énormément de fêtes et de festivals locaux ici. Et je trouve cela très positif car ça favorise l'intégration. On rencontre les gens, on apprend à les connaître, on passe du temps avec ses voisins, on se sent moins isolé. Quand on est arrivé, ni mon mari ni moi ne parlions allemand, à part peut-être dire bonjour. On avait peur, mais malgré ça, ça n'a pas posé de problème. On l'a appris petit à petit. J'enseigne même le slovaque comme matière optionnelle à l'école depuis quelques années.
2: Bien que de nombreux Slovaques vivent aujourd'hui à Prelenkirchen et que le village soit situé à proximité immédiate de la capitale slovaque, il n'y a toujours pas de liaison directe en transport en commun avec Bratislava. Selon le maire Kuk, la situation est sur le point de changer grâce à un projet pilote mis en œuvre dans le cadre de la plateforme BAUM, gestion territoriale de Bratislava.
1: C'est un projet pilote mené en coopération avec la ville de Bratislava et la société de transport qui vise à relier la région à Prelenkirchen par une ligne de bus, initialement pour une durée de 3 mois. Nous espérons que ce projet deviendra permanent. Le lancement est prévu pour la fin de l'été.
2: Grâce à cette nouvelle liaison de bus, il sera bientôt possible de voyager en transport en commun de Prelenkirchen en Autriche à Tsifer, sa commune jumelée slovaque. Comment le maire Johan Kuk perçoit-il aujourd'hui cette région frontalière commune et quels sont ses souhaits pour l'avenir de ce partenariat ?
1: Je suis moi aussi d'un âge où je me souviens encore très bien du rideau de fer quand tout était fermé et que l'on se demandait qui est là-bas et comment est-ce. Puis soudain, les frontières se sont ouvertes. Au début, c'était vraiment incroyable. Ensuite, nous nous sommes progressivement rapprochés et ce rapprochement n'a cessé de se renforcer. Ce partenariat est positif. et je souhaite qu'il se poursuive. J'espère même qu'il sera plus intense et que nous pourrons approfondir les relations entre les gens.
2: Et c'est sur ce beau vœu pour l'avenir que nous fermons aujourd'hui notre fenêtre sur le monde qui nous a permis cette fois-ci d'observer la région frontalière austro-slovaque commune.
4: Entre nous.
1: Nous nous retrouvons pour le moment que vous attendez tous, le courrier des auditeurs. Au passage, je salue tout particulièrement nos amis français et toi, Marie-Ondine.
2: Ouais.
1: Et oui, puisque vous avez célébré votre fête nationale comme il se doit, à Bratislava aussi. Ainsi, comme vous l'avez pu l'écouter au cours de l'émission du lundi, reprise hier samedi dans les extraits de nos programmes.
2: On commence par une belle carte postale, comme on les aime, envoyée par Jean-Michel Aubier, estampillée le 30 juin, illustrant la Savoie avec l'abbaye d'Hautecombe au bord du lac. C'est ainsi que Jean-Michel avait fui la canicule. Il a eu bien de la chance, lui.
1: Eh oui, très bien de mêler ainsi l'utile et l'agréable, le culturel et le confortable. Dans son courrier du 24 juin, Stéphane Lapointe fait le décompte des jours avant l'arrivée en Slovaquie. 30 jours, il nous pose à nouveau la question que nous avions, semble-t-il, laissée en suspens et qui était dans son courriel du 19 mai. Sur les sites internet des châteaux de Slovaquie, ça mentionne souvent qu'on peut donner 2%. Mais 2% de quoi? Eh bien, pose la question à notre spécialiste économie, maison, animatrice de l'émission du mercredi, j'ai nommé Marie-Ondine.
2: Eh bien, cher Jacques, c'est 2% de l'impôt sur le revenu. C'est annuel, on ne peut donc la donner qu'une seule fois par an, et non trois fois, comme pourrait le suggérer Stéphane ou demander. C'est une pratique slovaque. Il y a 900 000 citoyens imposés qui donnent 2% pour un total de 105 millions d'euros. Et 7 citoyens sur 10 estiment que cette pratique aide à améliorer la vie du pays.
1: Le 27 juin, Nicolas Girouard avoue ne pas arriver à rattraper ses retards d'écoute. L'écart se creuse même un peu, mais il ne désespère pas de réduire ce retard. Il salue le travail de notre collègue František Strempek, parti en retraite. Nicolas appréciait ses choix musicaux. Eh bien, nous espérons que la programmation musicale de Radomir Mecha vous plaira également.
2: Paul Jamais, fidèle à son habitude, nous adresse une batterie de rapports d'écoute des 4, 7, 8, 11, 14, 18, 21 juin, non ce ne sont pas les numéros du loto, mis en forme avec soin et envoyé le 29 juin. Il salue l'arrivée de Renata, bonjour Renata, au sein de la rédaction tout en soulignant les départs compréhensibles mais regrettés, dit-il, de Katarina et Georges et de Susanna qui devient freelance. Beaucoup de changements en effet dans notre rédaction, sans oublier le départ à la retraite de Tania qui elle aussi est en freelance. Et Paul de réitérer son amour pour notre station.
1: Et oui, tout à fait, il écrit. Nous, auditeurs de Radio Slovaquie Internationale, nous sommes là. Et comme vous l'avez bien contextualisé dans le cinquième volet des 100 ans de la radio slovaque, nous faisons partie de ceux qui aiment la radio. La radio qui nous informe, qui nous instruit, nous divertit ou encore qui nous fait voyager et rêver.
2: Farid Boumechal nous a écoutés d'Algérie le 1er juillet 2026 de 15h à 15h30 temps universel. Description succincte du programme. Ensuite, courrier mensuel beaucoup plus long de notre auditeur prolixe de Valladolid, Juan Carlos Pérez Montero, qui s'adresse à Radio Taïwan International le 2 juillet 2026.
1: Marie-Andine, tu veux dire Radio Slovaquie Internationale en français?
2: Moi oui, mais lui non.
1: Eh oui, voilà, et il écrit « Le mois de juin a été plutôt agréable et j'en ai profité pour faire quelques petites escapades avec mon ami et d'autres amis, en profitant des week-ends et du beau temps. même si cette année la chaleur est particulièrement intense. Un de ces jours-là, nous avons fait une excursion d'une journée dans plusieurs villages de la province de Valladolid. Notre premier arrêt a été à Villaland de Campos, où nous sommes tombés sur la fête de son marché médiéval. L'ambiance était très animée, avec de nombreux stands d'artisanat et de produits alimentaires. Nous avons été frappés de voir plusieurs artisans travailler devant le public, tout en fabriquant des bracelets, des objets décoratifs et d'autres produits faits main, ce qui est toujours intéressant à observer. Nous avons également visité le musée du fromage, où nous avons pu découvrir l'histoire de la production fromagère de la localité et l'importance que ce produit a eu pour l'économie de la région. Ce fut une visite très divertissante et nous avons appris de nombreuses anecdotes que nous ignorions. Nous abrégeons et passons au village dont il a joint la photo du château, Tiedra, dans les campagnes de Castille. Et comme tu aimes la brocante, chère Marie-Ondine, la suite t'a particulièrement intéressé.
2: Mais chut, faut pas le dire, ça, Jacques. Tout à fait, notre ami s'est rendu dans une localité proche de Madrid où une entreprise spécialisée organisait la vente de tout le contenu d'un grand manoir situé dans un quartier résidentiel huppé. On pouvait y acheter des meubles, de la vaisselle, des tableaux, des lampes, des objets de décoration et toutes sortes d'articles ménagers. Notre ami de Valladolid nous a écoutés le 2 juillet 2026 sur le web.
1: Alors, chère Marie-Andine, tu as demandé à Christian comment prononcer son nom de famille. Réponse assez détaillée, le 5 juillet, du principal intéressé.
2: Eh oui, le mystère est enfin résolu. Tout à fait. Donc, eh bien, le Guy, G-H-I, se prononce Guy, G-U-I. C'est un nom du Piémont, d'où ses grands-parents étaient originaires, on va tout savoir. Et il ne faut pas oublier que le comté de Nice n'est territoire français que depuis 1860. Avant, c'était le royaume de Piémont-Sardaigne. Sans oublier que Tende n'était territoire français que depuis 1947. Et oui, seulement depuis 79 ans. Ce qui veut dire que beaucoup de ses voisins, âgés, sont nés quand le village et aussi celui-ci de la Brique appartenaient à l'Italie. C'est le général de Gaulle qui les a annexés. Tout ça veut dire que dans la famille, ils n'ont aucune origine française et que notre auditeur a la double nationalité, française et italienne. Cerise sur le gâteau, il y a un accent tonique sur le A. Donc on se couchera moins bête ce soir. Merci Christian Guibaudot pour toutes ces informations.
1: Et en plus, Christian a une question. Depuis ce vendredi 3 juillet, c'est pour beaucoup le début des vacances. En 2026, quel est le pourcentage des Slovaques qui partent en vacances ? Pour les Slovaques qui partent à l'étranger, est-ce que la Croatie est toujours en tête des destinations ? Ou alors le Monténégro, un peu moins cher actuellement, attire-t-il les touristes slovaques ?
2: Alors, il est trop tôt évidemment pour chiffrer 2026. Pour l'année précédente, c'est 64% des Slovaques, de plus de 15 ans on précise, qui ont pris des vacances, soit presque 3 millions de Slovaques en 2025. En tête des destinations, la Turquie en all inclusive, s'il vous plaît. L'Égypte est privilégiée en automne. La Croatie recule en troisième position car c'est devenu cher avec le passage en euros. Et oui, tout augmente. L'Adriatique reste cependant la mer des Slovaques. Le voisin tchèque est plébiscité pour des week-ends prolongés.
1: Ou des midweek, et oui, on peut le dire. Et la Grèce, elle reste une valeur sûre et l'Albanie pointe le bout de son nez. Et à ce sujet, selon les recherches de notre auditeur, la clientèle française en Albanie aurait grimpé de 35% pour l'été à venir. Pour ce qui concerne la Côte d'Azur, destination qui n'est pas du tout low cost, les touristes sont bien arrivés, toujours plus nombreux, et cela met de plus en plus les Niçois en colère. Sinon, depuis quelques jours à Marseille a débuté le mondial à pétanque, sponsorisé par le journal La Marseillaise. Ce jeu de boules est très populaire en Provence. Les tournois sont diffusés en direct sur la télévision régionale. Est-ce que les Slovaques jouent à la pétanque ? Alors, Marie-Andine, tu tires ou tu pointes ?
2: Moi, je pointe. Attends. La pétanque se développe bien en Slovaquie, encadrée par la Fédération Slovaque de Slovenska Federacia Pétanque. Les passionnés peuvent jouer dans des clubs locaux, comme à Bratislava, Lučenec ou Galanta, et participer à des tournois officiels. Les meilleurs endroits et ressources pour jouer en Slovaquie se trouvent à Bratislava. Vous pouvez rejoindre l'Académie de pétanque Univerzum, qui propose un terrain sur la promenade du Danube et sur les quais de Tirchovo, donc très bel endroit pour jouer à la pétanque. Consultez le calendrier officiel de la fédération pour trouver les dates et lieux des compétitions nationales. Nous y avons jeté un coup d'œil, des tournois y sont programmés jusqu'à novembre au moins. La capitale a même accueilli les championnats d'Europe de la discipline que notre spécialiste sport Christina Hanakova avait couvert dans notre émission en 2016. Archive.
5: En septembre dernier, la Fédération slovaque de pétanque a accueilli à Bratislava la Confédération européenne de pétanque et toutes les fédérations européennes de pétanque pour le 8e championnat d'Europe de pétanque féminin en triplette. La Fédération slovaque de pétanque est une jeune fédération créée en 1994 et depuis 2002, elle est membre de la Confédération européenne de pétanque. Plus de 30 pays européens ont été représentés à Bratislava par leurs meilleures joueuses de la pétanque, dont la représentation de la Slovaquie également. Ce championnat d'Europe a été une extraordinaire occasion, non seulement de promouvoir la pétanque slovaque, mais aussi la Slovaquie en tant que pays président du Conseil de l'Union européenne. Écoutons le président de la Fédération slovaque de pétanque, David Mortra, qui a bien voulu s'exprimer sur notre micro, ainsi qu'évaluer l'organisation de ce championnat.
6: Oh, c'était 2 ans de travail, 2 ans de préparation et grâce à une grosse équipe, grâce à l'aide de la Confédération européenne et puis surtout grâce à une très grosse participation, comme on a eu 32 équipes. On a eu 4 jours fantastiques et je peux remercier tout le monde d'avoir participé et d'avoir aidé à ces championnats.
5: Quelles sont donc vos premières impressions?
6: Ces premières impressions, c'est vraiment une joie et un soulagement que tout se soit bien passé, alors qu'en Europe, des fois, il y a un peu des soucis. Et là, je suis très content que ça s'est vraiment très bien passé et toute l'organisation était impeccable et on va pouvoir profiter ce soir du dîner de gala.
1: Et voilà, chers amis fidèles à l'écoute, pour ce courrier des auditeurs entre nous. Je vous retrouve lundi pour lancer la semaine. Bonne suite des programmes francophones de Radio Slovaquie Internationale. 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
1: Chers auditeurs de Radio Slovaquie Internationale, je vous souhaite la bienvenue à l'écoute de votre émission dominicale du 19 juillet 2026. Au programme ce dimanche, le sixième volet de notre série « Fenêtres sur le monde », puis le courrier des auditeurs bien nommés entre nous, spécialement dévolu aux lettres et courriels que vous nous adressez. Pour vous accompagner au cours de cette émission, Jacques Oflak est au micro avec Renata Oflak et Marie-Andine Vidal. C'est en direct de Bratislava que vous retrouvez l'ingénieur du son Romana Šunderlíková, sans oublier notre programmateur musical Radomir Mecha.
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1: Nous ouvrons aujourd'hui une nouvelle fenêtre sur le monde et laissons notre regard vagabonder à travers le pays et au-delà de ses frontières. Nous vous présenterons les partenariats que les municipalités slovaques entretiennent avec des villes d'autres pays. Nous découvrirons les liens qu'elles ont tissés au fil des ans et comment elles s'enrichissent et s'inspirent mutuellement. Cet épisode a été réalisé par Michal Herzeg de Radio Regina et Jürgen Rendel de Radio Slovaquie Internationale. Nous vous présentons aujourd'hui deux communes jumelées distantes de seulement 50 km, dont les relations mettent en lumière des différences subtiles, mais aussi de nombreuses similitudes culturelles.
2: Les communes dont nous parlons aujourd'hui sont toutes deux situées dans la région de Bratislava. L'une s'appelle Cifer et se trouve au nord-est de la capitale slovaque, près de Trnava. L'autre, Prelernkirchen, se situe au sud-ouest de Bratislava, en Basse-Autriche. On pourrait donc croire que ces deux villes ont été jumelées principalement en raison de leur proximité géographique. L'impulsion initiale de ce partenariat est venue d'un homme d'affaires d'origine slovaque ayant vécu dans les deux villes à différentes périodes de sa vie, explique le maire de Cifer, Maroš Sagan.
1: Un habitant de Cifer, une famille de Cifer, a émigré en Autriche dans les temps anciens sous le régime communiste. Cette famille a connu un certain succès dans le village de Prelernkirchen. Ses membres y ont créé une entreprise, ont fait leurs études et se sont forgés une bonne réputation. Monsieur Slezak Askold, principal représentant de cette famille, est même devenu conseiller municipal. Après la chute du communisme dans les années 1990, il est retourné en Slovaquie à Cifer, où il a créé une entreprise prospère. Il a alors proposé un partenariat entre Cifer et Prelernkirchen. Ainsi, l'histoire de cette amitié, de ce partenariat, repose sur des relations personnelles. Les contacts ont donc finalement été établis et maintenus au mieux. Il y a eu des visites, etc. En 2004, au moment même où la Slovaquie rejoignait l'Union européenne, la municipalité a décidé d'établir un partenariat. Nous étions très motivés au début, notamment parce que nous nous sommes immédiatement inscrits à un cours de slovaque, pensant qu'ainsi nous serions obligés de parler slovaque. Cependant, ce fut un échec cuisant, du moins pour moi et quelques autres. Malgré cela, le partenariat a été cultivé et développé.
2: Voici ce que dit le maire de Prelernkirchen, Johan Koch. Il ajoute que les barrières linguistiques ne constituent plus guère un problème dans leur coopération aujourd'hui, puisque son collègue de Cifer, Maroš Sagan, parle également très bien allemand. Au fil des ans, grâce à cette coopération, les échanges au niveau administratif ont été approfondis. Katarina Batsigalova, employée de la mairie de Cifer, le confirme.
3: Je perçois la coopération avec la municipalité de Prelernkirchen comme très positive et enrichissante. Nous nous rencontrons plusieurs fois par an, principalement lors de divers événements culturels où nous avons l'occasion d'échanger de manière informelle et constructive dans un esprit de collégialité. Nous avons également exploité, par exemple, la possibilité d'un partenariat transfrontalier dans le cadre de trois projets européens subventionnés. C'est un domaine où nous avons encore beaucoup à apprendre et à améliorer auprès de notre partenaire autrichien.
1: Le premier projet réalisé dans le cadre d'Interreg était le Centre d'information sur l'énergie éolienne. Il existe un parc éolien relativement important composé de 30 éoliennes à Prellenkirchen en collaboration avec Tifer. Nous avons lancé un projet visant à rendre l'énergie éolienne plus accessible à la population, notamment aux citoyens slovaques. Ce projet a duré entre 13 et 14 ans. Nous avons récemment accueilli de nombreux visiteurs slovaques, en particulier des groupes scolaires.
2: C'est ce qu'explique le maire Johan Koch. Au centre d'information sur l'énergie éolienne mentionné précédemment est installé dans une ancienne cave à vin à la périphérie de Prellenkirchen, au milieu des éoliennes. Les visiteurs ont également la possibilité de voir l'intérieur d'une éolienne et de découvrir la technologie de cette forme de production d'énergie, souvent qualifiée d'énergie verte. Le village autrichien de Prellenkirchen compte aujourd'hui 1700 habitants. Tandis que le village slovaque de Tifer en compte environ plus du double. Dans les deux localités, de nombreux éléments architecturaux historiques témoignent encore de leur passé commun, notamment de la période austro-hongroise. Le maire de Tifer, Maroš Sagan.
1: Je pense que nous sommes très semblables sur ce point. Ce qui nous inspire, c'est leur gestion de l'espace public, leur conception de l'urbanisme et la manière dont ils préservent leurs monuments. Et d'un autre côté, ils sont inspirés par le bond en avant considérable que nous avons fait en une vingtaine d'années et notre mise en œuvre de projets qui n'auraient pas été aussi facilement réalisables chez eux car ils sont moins flexibles.
2: Le village de Prellenkirchen a beaucoup à offrir, notamment sur le plan culturel, ce qui lui vaut sans doute l'admiration de nombreux habitants de Tifer.
1: Quand on évoque Prellenkirchen, beaucoup d'habitants de Tifer pensent immédiatement à leurs fanfares. Il y a quelques années, j'étais à Prellenkirchen pour un événement culturel où leurs fanfares se produisaient. C'est toujours un plaisir de les voir jouer avec autant de ferveur et d'enthousiasme. L'orchestre réunit jeunes et moins jeunes musiciens et il est clair que la musique fait partie intégrante de la vie du village et qu'elle s'inscrit dans une longue tradition. Nous gardons également un souvenir ému des prestations de cette fanfare à Tifer.
2: Voici comment Dusan Tsaya, député de Tifer, parle avec enthousiasme de l'association musicale de Prellenkirchen. L'histoire des cuivres en Autriche est longue. Dès le 19e siècle, les fanfares et les associations musicales villageoises jouaient un rôle important dans la vie de la communauté. Aujourd'hui encore, les cuivres font partie intégrante de la vie communautaire dans la plupart des villes et villages, y compris à Prellenkirchen. Que ce soit lors des fêtes, de célébrations religieuses ou d'événements officiels, ils accompagnent la vie sociale et rassemblent les générations. Lors de notre visite à Prellenkirchen, nous avons également rencontré Walter Herr, président de longue date de l'association musicale locale. Il se souvenait avec émotion des prestations du groupe Atzifer.
1: Nous avons participé deux fois à une procession jusqu'à l'église organisée pour la fête des moissons. Nous avons été bien accueillis, les habitants aussi. Nous avions l'avantage d'avoir un chef d'orchestre qui avait joué pendant 32 ans à l'orchestre philharmonique de Bratislava, ce qui était exceptionnel. Et ce que j'ai trouvé particulièrement beau, c'était ce folklore et cette tradition avec les costumes et la manière dont ils étaient présentés. Nous étions tous très enthousiastes.

0: Nous participons régulièrement à divers événements culturels de ce type. De plus, nous organisons chaque année plusieurs visites plus modestes, qu'il s'agisse de vignerons qui viennent à notre dégustation et exposent leur vin avec nous, ou de nos déplacements à leurs événements œnologiques et touristiques en plus petits groupes. Il y a en effet une grande régularité.
1: Le bonheur n'étant pas forcément loin, le maire de Tsifer, Maroš Sagan, appréciait également les aspects culturels et sociaux régulièrement cultivés dans le cadre de ce partenariat. Par ailleurs, Prelenkirchen se situe à une dizaine de kilomètres de la frontière slovaque et de Bratislava. C'est l'une des raisons pour lesquelles de plus en plus de Slovaques, notamment originaires de la capitale, s'y installent. Aujourd'hui, un habitant de Prelenkirchen sur 9 est slovaque. Cela a également un impact positif sur la vie sociale et culturelle de la commune, explique Walter Herr.
0: Des enfants slovaques participent également à la fanfare. Ils jouent déjà dans l'orchestre principal et cela fonctionne à merveille. Leurs parents sont aussi ravis de jouer avec nous et d'apprendre à jouer d'un instrument. L'intégration et la participation ne sont pas encore généralisées, mais la population locale a une attitude très positive envers ce projet.
1: Maria Čermák, une habitante slovaque de Prelenkirchen, s'est installée dans ce village de Basse-Autriche il y a 15 ans avec son mari et ses enfants. Comme elle le raconte, il n'y avait alors que quelques enfants slovaques à la maternelle de son quartier. Aujourd'hui, c'est moitié-moitié. L'intégration de ses enfants dans ce nouvel environnement a été particulièrement facile.
2: Dès le départ, nous savions que nous ne voulions pas simplement venir passer la nuit ici et retourner à Bratislava comme si nous y vivions. Mais nous souhaitions qu'ils aillent à l'école ici, qu'ils restent ici, qu'ils décident finalement de s'installer ici, c'est-à-dire qu'ils s'impliquent dans la vie locale, dans différents clubs, le football, les pompiers, le centre de jeunesse, etc.
1: Il est naturel que des adultes aient un peu plus de mal que les enfants à s'intégrer dans un nouveau foyer, dans un pays étranger et à parler une langue étrangère. Comment ce processus s'est-il déroulé pour monsieur et madame Čermákov? Et quel rôle la vie culturelle et sociale de Prelenkirchen a-t-elle joué pour eux dans ce processus?
2: Il nous a fallu un peu plus de temps pour nous y habituer. Il y a énormément de fêtes et de festivals locaux ici. Et je trouve cela très positif car ça favorise l'intégration. On rencontre les gens, on apprend à les connaître, on passe du temps avec ses voisins, on se sent moins isolé. Quand on est arrivé, ni mon mari ni moi ne parlions allemand, à part peut-être dire bonjour. On avait peur, mais malgré ça, ça n'a pas posé de problème. On l'a appris petit à petit. J'enseigne même le slovaque comme matière optionnelle à l'école depuis quelques années.
1: Bien que de nombreux Slovaques vivent aujourd'hui à Prelenkirchen et que le village soit situé à proximité immédiate de la capitale slovaque, il n'y a toujours pas de liaison directe en transport en commun avec Bratislava. Selon le maire Kuk, la situation est sur le point de changer grâce à un projet pilote mis en œuvre dans le cadre de la plateforme BAUM, gestion territoriale de Bratislava.
0: C'est un projet pilote mené en coopération avec la ville de Bratislava et la société de transport qui vise à relier la région à Prelenkirchen par une ligne de bus, initialement pour une durée de 3 mois. Nous espérons que ce projet deviendra permanent. Le lancement est prévu pour la fin de l'été.
1: Grâce à cette nouvelle liaison de bus, il sera bientôt possible de voyager en transport en commun de Prelenkirchen en Autriche à Tsifer, sa commune jumelée slovaque. Comment le maire Johan Kuk perçoit-il aujourd'hui cette région frontalière commune et quels sont ses souhaits pour l'avenir de ce partenariat ?
0: Je suis moi aussi d'un âge où je me souviens encore très bien du rideau de fer quand tout était fermé et que l'on se demandait qui est là-bas et comment est-ce. Puis soudain, les frontières se sont ouvertes. Au début, c'était vraiment incroyable. Ensuite, nous nous sommes progressivement rapprochés et ce rapprochement n'a cessé de se renforcer. Ce partenariat est positif et je souhaite qu'il se poursuive. J'espère même qu'il sera plus intense et que nous pourrons approfondir les relations entre les gens.
1: Et c'est sur ce beau vœu pour l'avenir que nous fermons aujourd'hui notre fenêtre sur le monde qui nous a permis cette fois-ci d'observer la région frontalière austro-slovaque commune.
3: Entre nous.
0: Nous nous retrouvons pour le moment que vous attendez tous, le courrier des auditeurs. Au passage, je salue tout particulièrement nos amis français et toi, Marie-Andine.
1: Ouais.
0: Et oui, puisque vous avez célébré votre fête nationale comme il se doit, à Bratislava aussi. Ainsi, comme vous l'avez pu l'écouter au cours de l'émission du lundi, reprise hier samedi dans les extraits de nos programmes.
1: On commence par une belle carte postale, comme on les aime, envoyée par Jean-Michel Aubier, estampillée le 30 juin, illustrant la Savoie avec l'abbaye d'Hautecombe au bord du lac. C'est ainsi que Jean-Michel avait fui la canicule. Il a eu bien de la chance, lui.
0: Eh oui, très bien de mêler ainsi l'utile et l'agréable, le culturel et le confortable. Dans son courrier du 24 juin, Stéphane Lapointe fait le décompte des jours avant l'arrivée en Slovaquie. 30 jours, il nous pose à nouveau la question que nous avions, semble-t-il, laissée en suspens et qui était dans son courriel du 19 mai. Sur les sites internet des châteaux de Slovaquie, ça mentionne souvent qu'on peut donner 2%. Mais 2% de quoi? Eh bien, pose la question à notre spécialiste économie, maison, animatrice de l'émission du mercredi, j'ai nommé Marie-Andine.
1: Eh bien, cher Jacques, c'est 2% de l'impôt sur le revenu. C'est annuel, on ne peut donc la donner qu'une seule fois par an, et non trois fois, comme pourrait le suggérer Stéphane ou demander. C'est une pratique slovaque. Il y a 900 000 citoyens imposés qui donnent 2% pour un total de 105 millions d'euros. Et 7 citoyens sur 10 estiment que cette pratique aide à améliorer la vie du pays.
0: Le 27 juin, Nicolas Girouard avoue ne pas arriver à rattraper ses retards d'écoute. L'écart se creuse même un peu, mais il ne désespère pas de réduire ce retard. Il salue le travail de notre collègue František Strempek, parti en retraite. Nicolas appréciait ses choix musicaux. Eh bien, nous espérons que la programmation musicale de Radomir Mecha vous plaira également.
1: Paul Jamais, fidèle à son habitude, nous adresse une batterie de rapports d'écoute des 4, 7, 8, 11, 14, 18, 21 juin, non ce ne sont pas les numéros du loto, mis en forme avec soin et envoyé le 29 juin. Il salue l'arrivée de Renata, bonjour Renata, au sein de la rédaction tout en soulignant les départs compréhensibles, mais regrettés, dit-il, de Katarina et Georges, et de Susanna qui devient freelance. Beaucoup de changements, en effet, dans notre rédaction, sans oublier le départ à la retraite de Tania, qui elle aussi est en freelance. Et Paul de réitérer son amour pour notre station.
0: Et oui, tout à fait, il écrit. Nous, auditeurs de Radio Slovaquie Internationale, nous sommes là. Et comme vous l'avez bien contextualisé dans le cinquième volet des 100 ans de la radio slovaque, nous faisons partie de ceux qui aiment la radio qui nous informe, qui nous instruit, nous divertit ou encore qui nous fait voyager et rêver.
1: Farid Boumechal nous a écoutés d'Algérie le 1er juillet 2026 de 15h à 15h30 temps universel. Description succincte du programme. Ensuite, courrier mensuel beaucoup plus long de notre auditeur prolixe de Valladolid, Juan Carlos Pérez Montero, qui s'adresse à Radio Taïwan International le 2 juillet 2026.
0: Marie-Andine, tu veux dire Radio Slovaquie Internationale en français?
1: Moi oui, mais lui non.
0: Eh oui, voilà, et il écrit « Le mois de juin a été plutôt agréable et j'en ai profité pour faire quelques petites escapades avec mon ami et d'autres amis, en profitant des week-ends et du beau temps, même si cette année la chaleur est particulièrement intense. Un de ces jours-là, nous avons fait une excursion d'une journée dans plusieurs villages de la province de Valladolid. Notre premier arrêt a été à Villaland de Campos, où nous sommes tombés sur la fête de son marché médiéval. » L'ambiance était très animée, avec de nombreux stands d'artisanat et de produits alimentaires. Nous avons été frappés de voir plusieurs artisans travailler devant le public, tout en fabriquant des bracelets, des objets décoratifs et d'autres produits faits main, ce qui est toujours intéressant à observer. Nous avons également visité le musée du fromage, où nous avons pu découvrir l'histoire de la production fromagère de la localité et l'importance que ce produit a eu pour l'économie de la région. Ce fut une visite très divertissante et nous avons appris de nombreuses anecdotes que nous ignorions. Nous abrégeons et passons au village dont il a joint la photo du château, Tiedra, dans les campagnes de Castille. Et comme tu aimes la brocante, chère Marie-Ondine, la suite t'a particulièrement intéressé.
1: Mais chut, faut pas le dire, ça, Jacques. Tout à fait, notre ami s'est rendu dans une localité proche de Madrid où une entreprise spécialisée organisait la vente de tout le contenu d'un grand manoir situé dans un quartier résidentiel huppé. On pouvait y acheter des meubles, de la vaisselle, des tableaux, des lampes, des objets de décoration et toutes sortes d'articles ménagers. Notre ami de Valladolid nous a écoutés le 2 juillet 2026 sur le web.
0: Alors, chère Marie-Ondine, tu as demandé à Christian comment prononcer son nom de famille. Réponse assez détaillée, le 5 juillet, du principal intéressé.
1: Eh oui, le mystère est enfin résolu. Tout à fait. Donc, eh bien, le Guy G-H-I se prononce Guy G-U-I. C'est un nom du Piémont, d'où ses grands-parents étaient originaires, on va tout savoir. Et il ne faut pas oublier que le comté de Nice n'est territoire français que depuis 1860. Avant, c'était le royaume de Piémont-Sardaigne. Sans oublier que Tende n'était territoire français que depuis 1947. Et oui, seulement depuis 79 ans. Ce qui veut dire que beaucoup de ses voisins, âgés, sont nés quand le village et aussi celui-ci de la Brique appartenaient à l'Italie. C'est le général de Gaulle qui les a annexés. Tout ça veut dire que dans la famille, ils n'ont aucune origine française et que notre auditeur a la double nationalité, française et italienne. Cerise sur le gâteau, il y a un accent tonique sur le A. Donc on se couchera moins bête ce soir. Merci Christian Guibaudot pour toutes ces informations.
0: Et en plus, Christian a une question. Depuis ce vendredi 3 juillet, c'est pour beaucoup le début des vacances. En 2026, quel est le pourcentage des Slovaques qui partent en vacances ? Pour les Slovaques qui partent à l'étranger, est-ce que la Croatie est toujours en tête des destinations ? Ou alors le Monténégro, un peu moins cher actuellement, attire-t-il les touristes slovaques ?
1: Alors, il est trop tôt évidemment pour chiffrer 2026. Pour l'année précédente, c'est 64% des Slovaques, de plus de 15 ans on précise, qui ont pris des vacances, soit presque 3 millions de Slovaques en 2025. En tête des destinations, la Turquie en all inclusive s'il vous plaît. L'Égypte est privilégiée en automne, la Croatie recule en troisième position car c'est devenu cher avec le passage en euros. Et oui, tout augmente. L'Adriatique reste cependant la mer des Slovaques. Le voisin tchèque est plébiscité pour des week-ends prolongés.
0: Ou des midweek, et oui, on peut le dire. Et la Grèce, elle reste une valeur sûre et l'Albanie pointe le bout de son nez. Et à ce sujet, selon les recherches de notre auditeur, la clientèle française en Albanie aurait grimpé de 35% pour l'été à venir. Pour ce qui concerne la Côte d'Azur, destination qui n'est pas du tout low cost, les touristes sont bien arrivés, toujours plus nombreux, et cela met de plus en plus les Niçois en colère. Sinon, depuis quelques jours à Marseille a débuté le mondial à pétanque, sponsorisé par le journal La Marseillaise. Ce jeu de boules est très populaire en Provence. Les tournois sont diffusés en direct sur la télévision régionale. Est-ce que les Slovaques jouent à la pétanque ? Alors, Marie-Andine, tu tires ou tu pointes ?
1: Moi, je pointe. Attends. La pétanque se développe bien en Slovaquie, encadrée par la Fédération Slovaque de Slovenska Federacia Pétanque. Les passionnés peuvent jouer dans des clubs locaux, comme à Bratislava, Lučenec ou Galanta, et participer à des tournois officiels. Les meilleurs endroits et ressources pour jouer en Slovaquie se trouvent à Bratislava. Vous pouvez rejoindre l'académie de pétanque Univerzum, qui propose un terrain sur la promenade du Danube et sur les quais de Tirchovo, donc très bel endroit pour jouer à la pétanque. Consultez le calendrier officiel de la fédération pour trouver les dates et lieux des compétitions nationales. Nous y avons jeté un coup d'œil, des tournois y sont programmés jusqu'à novembre au moins. La capitale a même accueilli les championnats d'Europe de la discipline que notre spécialiste sport Christina Hanakova avait couvert dans notre émission en 2016. Archive.
4: En septembre dernier, la Fédération slovaque de pétanque a accueilli à Bratislava la Confédération européenne de pétanque et toutes les fédérations européennes de pétanque pour le 8e championnat d'Europe de pétanque féminin en triplette. La Fédération slovaque de pétanque est une jeune fédération créée en 1994 et depuis 2002, elle est membre de la Confédération européenne de pétanque. Plus de 30 pays européens ont été représentés à Bratislava par leurs meilleures joueuses de la pétanque, dont la représentation de la Slovaquie également. Ce championnat d'Europe a été une extraordinaire occasion, non seulement de promouvoir la pétanque slovaque, mais aussi la Slovaquie en tant que pays président du Conseil de l'Union européenne. Écoutons le président de la Fédération slovaque de pétanque, David Mortra, qui a bien voulu s'exprimer sur notre micro ainsi qu'évaluer l'organisation de ce championnat.
5: Oh, c'était 2 ans de travail, 2 ans de préparation et grâce à une grosse équipe, grâce à l'aide de la Confédération européenne et puis surtout grâce à une très grosse participation, comme on a eu 32 équipes. On a eu 4 jours fantastiques et je peux remercier tout le monde d'avoir participé et d'avoir aidé à ces championnats.
4: Quelles sont donc vos premières impressions?
5: Ces premières impressions, c'est vraiment une joie et un soulagement que tout se soit bien passé, alors qu'en Europe, des fois, il y a un peu des soucis. Et là, je suis très content que ça s'est vraiment très bien passé et toute l'organisation était impeccable et on va pouvoir profiter ce soir du dîner de gala.
0: Et voilà, chers amis fidèles à l'écoute, pour ce courrier des auditeurs entre nous. Je vous retrouve lundi pour lancer la semaine. Bonne suite des programmes francophones de Radio Slovaquie Internationale. 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
2: Bienvenue à l'écoute du blog d'actualité de ce lundi 20 juillet, préparé et présenté par Renata Oflak, selon les sources des agences de presse slovaques.
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2: La Commission européenne a remis son rapport sur l'état de droit en Slovaquie. Le ministère de l'Intérieur slovaque soutient la lutte contre le crime organisé. La République slovaque envoie près de 8 tonnes d'aide humanitaire au Venezuela. Dans son rapport annuel sur l'état de droit, la Commission européenne note que la Slovaquie a réalisé des progrès dans certains domaines de la justice. Cependant, elle attire l'attention sur les lacunes persistantes dans la lutte contre la corruption, dans la transparence du processus législatif ou la protection des journalistes et l'indépendance des médias publics. Le gouvernement slovaque prend acte du rapport de la Commission européenne sur l'état de droit. Il se félicite de l'évaluation positive de la mise en œuvre de plusieurs recommandations du rapport de l'année précédente et des progrès accomplis dans divers domaines. Le gouvernement déclare qu'il remédiera aux lacunes constatées. Il est prêt à prendre les mesures nécessaires pour les éliminer. Toutefois, il rejette l'évaluation de la Commission européenne concernant la poursuite des actes de corruption de haut niveau. Il estime que le rapport est partial sur ce point. La députée de l'opposition, Veronika Remišová, pense que la Commission indique clairement que la capacité de la Slovaquie à détecter, enquêter et poursuivre les cas de grande corruption s'est encore détériorée. Le nombre d'accusations de mise en examen et de condamnation dans les affaires de corruption diminue significativement. Selon elle, l'opposition doit donc présenter sans délai un plan pour le rétablissement de la justice. Elle appelle à un dialogue et à une coordination immédiate au sein de l'opposition. Le ministère de l'Intérieur slovaque soutient les solutions communes au niveau de l'Union européenne dans la lutte contre le crime organisé. Les possibilités de coopération avec les pays tiers dans ce domaine, une politique de visa restrictive ciblée et le renforcement de l'échange d'informations avec ces pays ont été les principaux sujets abordés lors de la réunion informelle du Conseil des ministres de l'Intérieur de l'Union européenne à Dublin. La Slovaquie était représentée par Lucia Kurilovska, première secrétaire d'État du ministère de l'Intérieur. La coopération bilatérale avec les pays tiers dans la lutte contre la criminalité organisée demeure un outil important. Cependant, la Slovaquie s'interroge sur la capacité des États membres à obtenir des résultats diplomatiques suffisants sans le soutien de l'Union européenne. C'est pourquoi le ministère de l'Intérieur soutient une approche concertée au sein de l'équipe Europe en coopération avec les pays tiers. La République slovaque poursuit son aide au Venezuela, frappée par un séisme dévastateur. Vendredi 17 juillet, un chargement d'aide humanitaire est arrivé de l'aéroport de Bratislava. Le ministère de l'Intérieur slovaque a expédié cette aide de près de 8 tonnes. Ce matériel humanitaire a été sélectionné afin de répondre aux besoins essentiels des populations des zones sinistrées. La marche Arc-en-Ciel s'est tenue samedi 18 juillet à Bratislava. Cet événement vise à accroître la visibilité des personnes LGBTI+ en Slovaquie. Le thème de cette année était le courage. Les organisateurs de la 16e édition souhaitaient attirer l'attention sur les tensions sociales croissantes, la dégradation de la situation des droits humains et la nécessité d'une solidarité de tous les membres de la société. Ils entendaient également souligner l'importance de la liberté, de l'égalité et de la démocratie et ouvrir un espace de discussion sur la situation des personnes LGBTI+ en Slovaquie.
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2: Une marche commémorative a été organisée à Vrutky, dans le nord du pays, en mémoire des victimes de persécutions raciales. La 6e édition de la commémoration sur les traces des enfants cachés a débuté dimanche 19 juillet par un concert. Plus de 40 participants inscrits, venus de toute la Slovaquie, poursuivront leur marche sur les traces d'Eli et Esti, deux enfants juifs contraints de se cacher pendant la Seconde Guerre mondiale pour échapper aux persécutions fascistes en raison de leurs origines. Cette marche d'une semaine longue de plus de 120 km comprendra également une cérémonie commémorative à Kremnička et un événement culturel de clôture le samedi 26 juillet avec une rencontre avec le défenseur public des droits de l'homme Robert Dobrovolsky au club Bombura de Brezno. Le mémorial sur les traces des enfants cachés est un événement commémoratif et éducatif qui mêle les témoignages authentiques de survivants, l'expérience d'un long voyage en groupe et la découverte de lieux souvent méconnus liés à l'Holocauste et au soulèvement national slovaque, a déclaré Sandra Polovková, directrice de l'association Post Bellum SK.
0: Chers auditeurs francophones de Radio Slovaquie Internationale, après ce bloc d'actualité, nous vous souhaitons la bienvenue de votre émission du lundi avec vos rubriques traditionnelles comme la Slovaquie sans frontières et la vie comme elle va. Nous nous demandons rarement ce que nos vêtements subissent avant d'arriver jusqu'à nous. Pour le savoir, rendez-vous dans un laboratoire textile slovaque. Des scientifiques qui testent la résistance des tissus, leur réaction à la chaleur, à l'humidité, à la pression et leur conformité aux normes strictes de sécurité et de qualité. Ce reportage plonge les auditeurs dans l'univers des tests textiles spécialisés où les tissus sont étirés, brûlés, trempés et examinés avec une méticulosité extrême. Des vêtements de sport aux vêtements pour enfants, en passant par les matériaux de protection, nous entendrons aussi l'entretien avec le responsable de ce laboratoire. Des centaines de milliers de Slovaques ont quitté leur pays pour les États-Unis en quête d'une vie meilleure, d'études ou de carrière. Selon les estimations du Bureau des Slovaques de l'étranger, environ 800 000 d'entre eux y vivent aujourd'hui. L'un d'entre eux a marqué l'histoire. Pour vous accompagner, Jacques Oflak est au micro avec Renata Oflak. Notre ingénieur du son, Romana Šunderlíková, est à la régie. Radomir Meša à la programmation musicale.

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1: Qu'est-ce que la qualité au toucher et à quoi ressemble-t-elle? Aujourd'hui, nous vous emmenons dans des coulisses que la plupart d'entre nous ne verront jamais. Direction un laboratoire d'essais textiles et de matériaux à Gilina, à l'ouest du pays. Là, les tissus sont étirés, mis à rude épreuve et poussés à leurs limites. Le tout au nom de la sécurité et de la durabilité. Que deviennent réellement vos vêtements après l'achat? Résisteront-ils au lavage, à la pluie? Et sont-ils même sans danger pour votre peau? Notre collègue Patricia Lutsia-Balaeva a mené son enquête dans un laboratoire textile où les tissus sont testés dans les moindres détails.
2: Bonjour, je suis le docteur Katarina Szczasnikova, responsable du laboratoire textile. Ici, nous effectuons des tests selon les normes slovaques et internationales.
1: Au premier abord, on dirait un mélange entre un atelier et un laboratoire scientifique, et certaines machines ont l'air un peu intimidantes.
2: Cet appareil sert à tester la résistance à l'accrochage des tissus. Un échantillon est placé dans un cylindre et des éléments mécaniques agissent sur le matériau. Ce sont des boules à pointe. On observe si le tissu s'abîme, par exemple, s'il s'effiloche.
1: On dirait un instrument de torture médiévale. La machine infernale simule l'usure quotidienne, comme le frottement contre une surface rugueuse ou le port d'un sac. Quelque pas plus loin, un autre appareil est déjà en marche.
2: Cette machine teste le boulochage. L'échantillon est placé dans un tambour rotatif en liège. Il s'agit d'un frottement contrôlé contre le liège pour observer comment la surface évolue avec le temps.
1: Donc, après quelques cycles, le verdict tombe. Votre pull reste-t-il lisse ou se transforme-t-il en une boule de plush? Et puis, il y a un test que tout le monde peut imaginer.
2: C'est un test d'aspersion. Nous simulons la pluie. Nous évaluons si le matériau repousse l'eau ou l'absorbe.
1: Le tissu est fixé dans un cadre. L'eau y est versée à travers un entonnoir et une petite pomme de douche. Il s'agit de savoir si votre veste vous garde au sec ou si elle est trempée en quelques minutes. Certains tests sont moins intuitifs.
2: Cet appareil mesure la résistance à l'abrasion. L'échantillon se déplace selon un mouvement elliptique répétitif. Ensuite, nous évaluons les dommages sur une échelle de 1 à 5.
1: Pourquoi tous ces tests sont-ils si nécessaires? Explication.
2: Ça dépend du matériau. Nous testons des aspects comme la solidité des couleurs, si les vêtements déteignent après lavage, ou le boulochage, la durabilité, la qualité générale.
1: Ce n'est pas qu'une question d'apparence. Parfois, même les laborantins sont surpris par les résultats des tests.
2: Exactement. Nous recherchons également des substances potentiellement nocives pour la santé, comme les métaux lourds ou certains composés chimiques. Nous testons l'inflammabilité horizontale et verticale. Il arrive qu'un matériau étiqueté comme ininflammable s'inflamme, et c'est plus qu'un simple défaut. Surtout dans les matériaux utilisés dans l'industrie automobile.
1: Nous entrons dans le laboratoire d'analyse. Ici, on parle moins de mécanique et plus de chimie, comme l'explique Katarina Mitashova, responsable qualité.
3: This is the sound of the compressors for GC and HPL.
2: Il s'agit du bruit des compresseurs des détecteurs GC et HPLC, notamment du détecteur de spectrométrie de masse. On y détecte des colorants utilisés dans les textiles, des composés volatiles et d'autres produits chimiques servant au stockage et au transport, par exemple des pesticides dans le coton. Leur utilisation

0: interdites, c'est pourquoi nous devons les tester. Pour les tissus d'habillement, nous les découpons en petits morceaux et préparons un extrait avec des solvants. La préparation de l'extrait dépend des composés que nous allons analyser. Par exemple, il se peut qu'après l'extraction, l'extrait change de couleur, ce à quoi nous ne nous attendions pas.
1: Et cela nous amène aux normes qui sont la base de tout ce travail, comme l'explique Denisa Zawodzka, directrice des opérations.
0: Nous utilisons les normes les plus sévères, principalement celles qui proviennent de l'Union européenne, comme Ecotec. C'est une pratique courante dans chaque pays. Seules quelques entreprises sont en mesure de fournir et de tester ces normes. C'est comme prouver que le matériau est réellement de bonne qualité. Si vous souhaitez commercialiser un produit avec le label Ecotec, vous devez le faire tester par un organisme agréé.
1: Si un produit porte ce label, cela signifie qu'il a été testé pour les substances nocives, les colorants, le pH. Ce qui est peut-être moins connu, c'est que ce type de test de haut niveau est réalisé ici même, en Slovaquie.
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1: Pour être commercialisés en Europe, nos vêtements doivent répondre à des normes strictes. Un laboratoire slovaque effectue pour cela une batterie de tests indispensables. À sa tête se trouve un Belge.
3: Mon nom c'est Jan Lapere, je viens de Belgique. Je suis donc le responsable pour l'entreprise Vutch depuis 2 ans. J'ai travaillé pendant 20 ans comme directeur général au Centex Bell, une entreprise qui a la même activité ou quand même comparable avec les activités chez Vutch.
1: Depuis combien de temps se trouve-t-il en Slovaquie? Que connaît-il du pays?
3: Depuis 2 ans, je viens très régulièrement en Slovaquie. J'ai déjà visité le pays, j'ai visité le Tatras, j'essaie de passer mes congés ici aussi, donc pour connaître mieux le pays et aussi les gens.
1: Combien de temps compte-t-il encore rester?
3: Ça, je ne sais pas. Ça dépendra de plusieurs facteurs. Donc, je touche déjà à ma retraite, mais je n'ai pas envie d'aller en retraite. Donc, je vais continuer encore quand même 2 ans, 3 ans. Et je vais continuer à m'occuper de cette entreprise ici parce que ça me motive de travailler avec les jeunes gens ici. Et donc, si je peux passer toute l'expérience que j'ai à ces gens ici, ça me fait beaucoup de plaisir.
1: Il a une longue expérience dans le monde de l'entreprise. Voit-il des différences de mentalité ou de façon de travailler des Slovaques par rapport à la Belgique?
3: J'ai passé beaucoup d'années travailler en Belgique. Pendant 20 ans, j'étais directeur général de Centex Bell. Maintenant, depuis 2 ans, je suis en Slovaquie. Et je dois dire, je ne vois pas beaucoup de différence entre les gens en Slovaquie et les gens en Belgique. Et je travaille encore toujours avec des gens en Belgique qui sont très motivés. Et je trouve la même mentalité ici. Sauf que peut-être, en tout cas en Flandre, dans la partie flamande, parle l'anglais. Le français est déjà plus difficile. En Flandre, les gens sont multilingues. Ici, je vois que la majorité des gens ici dans cette région quand même ne parlent pas l'anglais. Il y a des gens ici aussi dans l'entreprise parce que je tiens beaucoup à ça que les gens parlent l'anglais, comme ça je peux facilement communiquer avec eux. Je crois qu'ici en Žilina, il y a moins de gens, je suppose. Au Bratislava, il y a beaucoup de gens qui parlent l'anglais, donc ça, là il n'y a pas de souci. Hein.
1: Et voilà pour cet entretien avec le directeur de cette entreprise, évaluant la qualité des vêtements.
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1: Des centaines de milliers de Slovaques ont quitté la Slovaquie pour les États-Unis en quête d'une vie meilleure, d'études ou de carrière. Selon les estimations du Bureau des Slovaques de l'étranger, environ 800 000 d'entre eux y vivent aujourd'hui. Bien qu'ils aient tissé des liens étroits avec leur communauté et perpétuent les traditions slovaques, leur installation dans le pays est marquée par un coût de la vie élevé, une forte concurrence et des conditions de travail difficiles. Dans le même temps, après la pandémie, de plus en plus de Slovaques ont décidé de rentrer au pays après des années passées aux États-Unis. Retour en archives sur cette présence slovaque chez l'oncle Sam, nous évoquerons un shérif célèbre et il était slovaque. C'était en 1920 à Cleveland, en Ohio.
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1: Il s'appelait Geisa Karol Matovic et a plus tard changé son nom en George Matovic quand il est arrivé aux États-Unis. Son père est né à Humenné au 19e siècle et a fondé une famille. Il a quitté la Slovaquie orientale avec son fils de 6 ans pour se rendre en Amérique en 1890. Son père était artisan, il a donc rapidement trouvé un bon travail là-bas. L'histoire était trop belle, il décède rapidement, hélas. Son fils doit donc très vite travailler pour soutenir sa famille. Milan Čupka raconte la suite de cette histoire.
4: Najskôr vlastne pracoval pri železniciach, ale to v tom období bolo považované za nebezpečné zamestnanie.
1: Au début, Georges a travaillé dans les chemins de fer, mais à cette époque, c'était considéré comme un travail dangereux. Sa mère ne voulait pas perdre un autre homme de la famille, alors elle a voulu lui trouver un travail plus sûr. Elle a remarqué une offre d'emploi dans le journal pour les futurs policiers. C'était juste au moment où la prohibition entrait en vigueur aux États-Unis. Des gangs commençaient à se former, profitant de la contrebande d'alcool. Ce métier était donc devenu très dangereux. Mais c'est précisément à cette époque que notre Slovaque s'est engagé. Il a fait une belle carrière en prenant du galon. Non seulement il était grand et fort, mais il avait aussi quelque chose de la tête. Il est devenu célèbre aux États-Unis grâce à une course-poursuite, comme l'explique Milan Čupka.
4: Bolo to v roku 1920, na konci roka, keď išli vlastne takí podnikatelia dvaja.
1: C'était en 1920, la fin de l'année, lorsque deux hommes d'affaires opérant à Cleveland, en Ohio, où vivaient les Matovič, se sont rendus à la banque pour retirer de l'argent afin de payer leurs employés. Sur le chemin du retour à l'usine, ils ont été attaqués par un gang italien. Ce qui ne devait être qu'un simple vol finit par une fusillade. Deux hommes d'affaires sont abattus. C'était donc un double meurtre, et malgré les nombreux témoins, c'était la mafia italienne, donc l'Omerta. On pensait la faire enterrer, c'était sans compter notre policier aux racines slovaques. Ce Gejza Matovič et son partenaire, qui étaient en fait également issus du milieu italien, ont trouvé une piste qui les a menés au Mexique. C'était téméraire car ce pays n'avait pas d'accord d'échange de prisonniers avec l'Amérique à l'époque. Ils ont dû y aller sans être couverts par leur hiérarchie. Mais ils ont eu beaucoup de chance. Quand ils sont arrivés à Mexico City, ils se sont enregistrés dans un hôtel. Et par une coïncidence extraordinaire, le chef du gang meurtrier y séjournait également. Ils se sont rencontrés face à face quelque part dans le hall. Une course-poursuite folle a commencé. Course qui s'achève par l'intervention de la police mexicaine en pleine ville. L'affaire a suscité un battage médiatique. En fait, la police mexicaine leur a expliqué comme ils n'avaient aucun accord d'extradition avec l'Amérique, ils ne pouvaient pas, tout simplement, les laisser rentrer chez eux avec ces criminels, mais que les criminels pouvaient choisir le bateau sur lequel ils voulaient embarquer pour quitter le Mexique où ils voulaient. Et les bandits ont décidé d'aller en Europe. Matovič et son collègue les ont filés la nuit avant qu'ils n'embarquent sur le navire. Ils étaient toujours sur leurs talons. Ils se sont infiltrés, ils ont vécu ensemble là-bas pendant quelques jours, ont expliqué qui les avait trahis et comment ils les avaient découverts et ont fait boire les bandits. Gejza Matovič les a effectivement mis sur un bateau qui se dirigeait vers New York. Ils ont finalement été amenés en Amérique où ils ont été jugés. C'était une affaire très médiatisée. La condamnation des criminels a été acclamée. Gejza a plus tard changé non seulement son prénom, mais aussi son nom de famille. George Metovitz est devenu le chef de la police à Cleveland, où il a occupé le poste pendant 20 ans. Il était donc un fonctionnaire de police éminent. Notre collègue de Regina a eu la chance de rencontrer l'un de ses proches, qui vit toujours là-bas, mais il n'est pas policier.
4: Thomas Metovitz m'a privítal v Clevelande, on je vnuk tohto Georgia.
1: Il explique qu'effectivement, Thomas Metovitz l'a accueilli à Cleveland. Il est le petit-fils de ce George. Thomas a rappelé les souvenirs de son père. Son grand-père emmenait souvent son père travailler sur des scènes de crime difficiles. Et c'était vraiment comme sorti d'un film, que les criminels riaient au nez du chef de la police. Il les attrapait par la gorge et les secouait brutalement. Voilà ce qu'avait entendu le petit-fils Thomas sur cette époque de gangster. Lui-même ne s'est jamais rendu en Slovaquie, seulement en République tchèque. Mais ce Thomas, le petit-fils de ce George, a exprimé son désir de s'y rendre un jour. Ainsi, même si ces contacts ont été rompus depuis de nombreuses années, il est clair que lorsque les descendants des Américains d'origine slovaque connaissent leurs racines, ils désirent se rendre sur leurs traces. Et voilà, chers amis fidèles à l'écoute, c'est tout pour ce lundi. Demain, retrouvez l'émission sur le sport, la santé, l'enseignement et la science. Quant à moi, je vous souhaite une bonne semaine, vous dis à la prochaine. Et d'ici là, chers auditeurs, bonne suite des programmes francophones de Radio Slovaquie Internationale. Vous pouvez nous écrire à l'adresse suivante. Radio Slovaquie Internationale, STVR, Mytna 1, PO Box 55, 817 55, Bratislava, Slovaquie. 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
1: Bienvenue à l'écoute du blog d'actualité de ce lundi 20 juillet, préparé et présenté par Renata Oflak, selon les sources des agences de presse slovaques.
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1: La Commission européenne a remis son rapport sur l'état de droit en Slovaquie. Le ministère de l'Intérieur slovaque soutient la lutte contre le crime organisé. La République slovaque envoie près de 8 tonnes d'aide humanitaire au Venezuela. Dans son rapport annuel sur l'état de droit, la Commission européenne note que la Slovaquie a réalisé des progrès dans certains domaines de la justice. Cependant, elle attire l'attention sur les lacunes persistantes dans la lutte contre la corruption, dans la transparence du processus législatif ou la protection des journalistes et l'indépendance des médias publics. Le gouvernement slovaque prend acte du rapport de la Commission européenne sur l'état de droit. Il se félicite de l'évaluation positive de la mise en œuvre de plusieurs recommandations du rapport de l'année précédente et des progrès accomplis dans divers domaines. Le gouvernement déclare qu'il remédiera aux lacunes constatées. Il est prêt à prendre les mesures nécessaires pour les éliminer. Toutefois, il rejette l'évaluation de la Commission européenne concernant la poursuite des actes de corruption de haut niveau. Il estime que le rapport est partial sur ce point. La députée de l'opposition, Veronika Remišová, pense que la Commission indique clairement que la capacité de la Slovaquie à détecter, enquêter et poursuivre les cas de grande corruption s'est encore détériorée. Le nombre d'accusations de mise en examen et de condamnations dans les affaires de corruption diminue significativement. Selon elle, l'opposition doit donc présenter son délai en plan pour le rétablissement de la justice. Elle appelle à un dialogue et à une coordination immédiate au sein de l'opposition. Le ministère de l'Intérieur slovaque soutient les solutions communes au niveau de l'Union européenne dans la lutte contre le crime organisé. Les possibilités de coopération avec les pays tiers dans ce domaine, une politique de visa restrictive ciblée et le renforcement de l'échange d'informations avec ces pays ont été les principaux sujets abordés lors de la réunion informelle du Conseil des ministres de l'Intérieur de l'Union européenne à Dublin. La Slovaquie était représentée par Lucia Kurilovská, première secrétaire d'État du ministère de l'Intérieur. La coopération bilatérale avec les pays tiers dans la lutte contre la criminalité organisée demeure un outil important. Cependant, la Slovaquie s'interroge sur la capacité des États membres à obtenir des résultats diplomatiques suffisants sans le soutien de l'Union européenne. C'est pourquoi le ministère de l'Intérieur soutient une approche concertée au sein de l'équipe Europe en coopération avec les pays tiers. La République slovaque poursuit son aide au Venezuela, frappée par un séisme dévastateur. Vendredi 17 juillet, un chargement d'aide humanitaire est arrivé de l'aéroport de Bratislava. Le ministère de l'Intérieur slovaque a expédié cette aide de près de 8 tonnes. Ce matériel humanitaire a été sélectionné afin de répondre aux besoins essentiels des populations des zones sinistrées. La marche arc-en-ciel s'est tenue samedi 18 juillet à Bratislava. Cet événement vise à accroître la visibilité des personnes LGBTI+ en Slovaquie. Le thème de cette année était le courage. Les organisateurs de la 16e édition souhaitaient attirer l'attention sur les tensions sociales croissantes, la dégradation de la situation des droits humains et la nécessité d'une solidarité de tous les membres de la société. Ils entendaient également souligner l'importance de la liberté, de l'égalité et de la démocratie et ouvrir un espace de discussion sur la situation des personnes LGBTI+ en Slovaquie.
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1: Une marche commémorative a été organisée à Vrútky, dans le nord du pays, en mémoire des victimes de persécutions raciales. La 6e édition de la commémoration sur les traces des enfants cachés a débuté dimanche 19 juillet par un concert. Plus de 40 participants inscrits, venus de toute la Slovaquie, poursuivront leur marche sur les traces d'Eli et Esti, deux enfants juifs contraints de se cacher pendant la Seconde Guerre mondiale pour échapper aux persécutions fascistes en raison de leurs origines. Cette marche d'une semaine longue de plus de 120 km comprendra également une cérémonie commémorative à Kremnička et un événement culturel de clôture le samedi 26 juillet avec une rencontre avec le défenseur public des droits de l'homme Robert Dobrovolsky au club Bombura de Brezno. Le mémorial sur les traces des enfants cachés est un événement commémoratif et éducatif qui mêle les témoignages authentiques de survivants, l'expérience d'un long voyage en groupe et la découverte de lieux souvent méconnus liés à l'Holocauste et au soulèvement national slovaque, a déclaré Sandra Polovková, directrice de l'association Postbellum SK.
2: Chers auditeurs francophones de Radio Slovaquie Internationale, après ce bloc d'actualité, nous vous souhaitons la bienvenue de votre émission du lundi avec vos rubriques traditionnelles comme la Slovaquie sans frontières et la vie comme elle va. Nous nous demandons rarement ce que nos vêtements subissent avant d'arriver jusqu'à nous. Pour le savoir, rendez-vous dans un laboratoire textile slovaque. Des scientifiques qui testent la résistance des tissus, leur réaction à la chaleur, à l'humidité, à la pression et leur conformité aux normes strictes de sécurité et de qualité. Ce reportage plonge les auditeurs dans l'univers des tests textiles spécialisés où les tissus sont étirés, brûlés, trempés et examinés avec une méticulosité extrême. Des vêtements de sport aux vêtements pour enfants, en passant par les matériaux de protection, nous entendrons aussi l'entretien avec le responsable de ce laboratoire. Des centaines de milliers de Slovaques ont quitté leur pays pour les États-Unis en quête d'une vie meilleure, d'études ou de carrière. Selon les estimations du Bureau des Slovaques de l'étranger, environ 800 000 d'entre eux y vivent aujourd'hui. L'un d'entre eux a marqué l'histoire. Pour vous accompagner, Jacques Oflak est au micro avec Renata Oflak. Notre ingénieur du son, Romana Šunderlíková, est à la régie. Radomir Mecha à la programmation musicale.

0: Vous êtes sur les ondes de Radio Slovaquie International et vous suivez votre émission du lundi. EMT Smile et Smatanova ont chanté Sourire été ou Smev Achai en slovaque. Votre lundi radiophonique se poursuit après cette pause musicale.
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0: Qu'est-ce que la qualité au toucher et à quoi ressemble-t-elle ? Aujourd'hui, nous vous emmenons dans des coulisses que la plupart d'entre nous ne verront jamais. Direction un laboratoire d'essais textiles et de matériaux à Žilina, à l'ouest du pays. Là, les tissus sont étirés, mis à rude épreuve et poussés à leurs limites. Le tout au nom de la sécurité et de la durabilité. Que deviennent réellement vos vêtements après l'achat ? Résisteront-ils au lavage, à la pluie ? Et sont-ils même sans danger pour votre peau ? Notre collègue Patricia Lucia-Balayova a mené son enquête dans un laboratoire textile où les tissus sont testés dans les moindres détails.
2: Bonjour, je suis le docteur Katarina Szczasnikova, responsable du laboratoire textile. Ici, nous effectuons des tests selon les normes slovaques et internationales.
0: Au premier abord, on dirait un mélange entre un atelier et un laboratoire scientifique, et certaines machines ont l'air un peu intimidantes.
3: This particular device is used.
2: Cet appareil sert à tester la résistance à l'accrochage des tissus. Un échantillon est placé dans un cylindre et des éléments mécaniques agissent sur le matériau. Ce sont des boules à pointe. On observe si le tissu s'abîme, par exemple, s'il s'effiloche.
0: On dirait un instrument de torture médiévale. La machine infernale simule l'usure quotidienne, comme le frottement contre une surface rugueuse ou le port d'un sac. Quelques pas plus loin, un autre appareil est déjà en marche.
2: Cette machine teste le boulochage. L'échantillon est placé dans un tambour rotatif en liège. Il s'agit d'un frottement contrôlé contre le liège pour observer comment la surface évolue avec le temps.
0: Donc, après quelques cycles, le verdict tombe. Votre pull reste-t-il lisse ou se transforme-t-il en une boule de pluche ? Et puis, il y a un test que tout le monde peut imaginer.
2: C'est un test d'aspersion. Nous simulons la pluie. Nous évaluons si le matériau repousse l'eau ou l'absorbe.
0: Le tissu est fixé dans un cadre. L'eau y est versée à travers un entonnoir et une petite pomme de douche. Il s'agit de savoir si votre veste vous garde au sec ou si elle est trempée en quelques minutes. Certains tests sont moins intuitifs.
2: Cet appareil mesure la résistance à l'abrasion. L'échantillon se déplace selon un mouvement elliptique répétitif. Ensuite, nous évaluons les dommages sur une échelle de 1 à 5.
0: Pourquoi tous ces tests sont-ils si nécessaires ? Explication.
3: It depends on the material.
2: Ça dépend du matériau. Nous testons des aspects comme la solidité des couleurs, si les vêtements déteignent après lavage, ou le boulochage, la durabilité, la qualité générale.
0: Ce n'est pas qu'une question d'apparence. Parfois, même les laborantins sont surpris par les résultats des tests.
2: Exactement. Nous recherchons également des substances potentiellement nocives pour la santé, comme les métaux lourds ou certains composés chimiques. Nous testons l'inflammabilité horizontale et verticale. Il arrive qu'un matériau étiqueté comme ininflammable s'inflamme, et c'est plus qu'un simple défaut. Surtout dans les matériaux utilisés dans l'industrie automobile.
0: Nous entrons dans le laboratoire d'analyse. Ici, on parle moins de mécanique et plus de chimie, comme l'explique Katarina Mitashova, responsable qualité.
4: This is the sound of the compressors for GC and HPL.
2: Il s'agit du bruit des compresseurs, des détecteurs GC et HPLC, notamment du détecteur de spectrométrie de masse. On y détecte des colorants utilisés dans les textiles, des composés volatiles et d'autres produits chimiques servant au stockage et au transport, par exemple des pesticides, dans le coton. Leur utilisation est interdite, c'est pourquoi nous devons les tester. Pour les tissus d'habillement, nous les découpons en petits morceaux et préparons un extrait avec des solvants. La préparation de l'extrait dépend des composés que nous allons analyser. Par exemple, il se peut qu'après l'extraction, l'extrait change de couleur, ce à quoi nous ne nous attendions pas.
0: Et cela nous amène aux normes qui sont la base de tout ce travail, comme l'explique Denisa Zavodska, directrice des opérations.
2: Nous utilisons les normes les plus sévères, principalement celles qui proviennent de l'Union européenne, comme Ecotef. C'est une pratique courante dans chaque pays. Seules quelques entreprises sont en mesure de fournir et de tester ces normes. C'est comme prouver que le matériau est réellement de bonne qualité. Si vous souhaitez commercialiser un produit avec le label Ecotec, vous devez le faire tester par un organisme agréé.
0: Si un produit porte ce label, cela signifie qu'il a été testé pour les substances nocives, les colorants, le pH. Ce qui est peut-être moins connu, c'est que ce type de test de haut niveau est réalisé ici même, en Slovaquie.
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0: Pour être commercialisés en Europe, nos vêtements doivent répondre à des normes strictes. Un laboratoire slovaque effectue pour cela une batterie de tests indispensables. À sa tête se trouve un Belge.
5: Mon nom c'est Jan Lapare, je viens de Belgique. Je suis donc le responsable pour l'entreprise Vutch depuis 2 ans. J'ai travaillé pendant 20 ans comme directeur général au Centex Bell, une entreprise qui a la même activité ou quand même comparable avec les activités chez Vutch.
0: Depuis combien de temps se trouve-t-il en Slovaquie? Que connaît-il du pays?
5: Depuis 2 ans, je viens très régulièrement en Slovaquie. J'ai déjà visité le pays, j'ai visité le Tatras, j'essaie de passer mes congés ici aussi, donc pour connaître mieux le pays et aussi les gens.
0: Combien de temps compte-t-il encore rester?
5: Ah, ça je ne sais pas, ça dépendra de plusieurs facteurs. Donc je touche déjà à ma retraite, mais je n'ai pas envie d'aller en retraite, donc je vais continuer encore quand même 2 ans, 3 ans, et je vais continuer à m'occuper de cette entreprise ici, parce que ça me motive de travailler avec les jeunes gens ici. Et donc, si je peux passer toute l'expérience que j'ai à ces gens ici, ça me fait beaucoup de plaisir.
0: Il a une longue expérience dans le monde de l'entreprise. Voit-il des différences de mentalité ou de façon de travailler des Slovaques par rapport à la Belgique?
5: J'ai passé beaucoup d'années travailler en Belgique. Pendant 20 ans, j'étais directeur général de Centex Bell. Maintenant, depuis 2 ans, je suis en Slovaquie. Et je dois dire, je ne vois pas beaucoup de différence entre les gens en Slovaquie et les gens en Belgique. Et je travaille encore toujours avec des gens en Belgique qui sont très motivés. Et je trouve la même mentalité ici. Sauf que peut-être, en tout cas en Flandre, dans la partie flamande, parle l'anglais. Le français est déjà plus difficile. En Flandre, les gens sont multilingues. Ici, je vois que la majorité des gens ici dans cette région quand même ne parlent pas l'anglais. Il y a des gens ici aussi dans l'entreprise parce que je tiens beaucoup à ça que les gens parlent l'anglais, comme ça je peux facilement communiquer avec eux. Je crois qu'ici en Žilina, il y a moins de gens, je suppose. Au Bratislava, il y a beaucoup de gens qui parlent l'anglais, donc ça, là il n'y a pas de souci.
0: Et voilà pour cet entretien avec le directeur de cette entreprise, évaluant la qualité des vêtements.
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0: Des centaines de milliers de Slovaques ont quitté la Slovaquie pour les États-Unis en quête d'une vie meilleure, d'études ou de carrière. Selon les estimations du Bureau des Slovaques de l'étranger, environ 800 000 d'entre eux y vivent aujourd'hui. Bien qu'ils aient tissé des liens étroits avec leur communauté et perpétuent les traditions slovaques, leur installation dans le pays est marquée par un coût de la vie élevé, une forte concurrence et des conditions de travail difficiles. Dans le même temps, après la pandémie, de plus en plus de Slovaques ont décidé de rentrer au pays après des années passées aux États-Unis. Retour en archive sur cette présence slovaque chez l'oncle Sam. Nous évoquerons un shérif célèbre et il était slovaque. C'était en 1920 à Cleveland, en Ohio.
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0: Il s'appelait Geisa Karol Matovic et a plus tard changé son nom en George Matovic quand il est arrivé aux États-Unis. Son père est né à Humenné au 19e siècle et a fondé une famille. Il a quitté la Slovaquie orientale avec son fils de 6 ans pour se rendre en Amérique en 1890. Son père était artisan et il a donc rapidement trouvé un bon travail là-bas. L'histoire était trop belle. Il décède rapidement, hélas. Son fils doit donc très vite travailler pour soutenir sa famille. Milan Čupka raconte la suite de cette histoire.
6: Najskôr vlastne pracoval pri železniciach, ale to v tom období bolo považované za nebezpečné zamestnanie.
0: Au début, Georges a travaillé dans les chemins de fer, mais à cette époque, c'était considéré comme un travail dangereux. Sa mère ne voulait pas perdre un autre homme de la famille, alors elle a voulu lui trouver un travail plus sûr. Elle a remarqué une offre d'emploi dans le journal pour les futurs policiers. C'était juste au moment où la prohibition entrait en vigueur aux États-Unis. Des gangs commençaient à se former, profitant de la contrebande d'alcool. Ce métier était donc devenu très dangereux. Mais c'est précisément à cette époque que notre Slovaque s'est engagé. Il a fait une belle carrière en prenant du galon. Non seulement il était grand et fort, mais il avait aussi quelque chose de la tête. Il est devenu célèbre aux États-Unis grâce à une course-poursuite, comme l'explique Milan Čupka.
6: C'était en 1920,
0: à la fin de l'année, lorsque deux hommes d'affaires opérant à Cleveland, en Ohio, où vivaient les Matovic, se sont rendus à la banque pour retirer de l'argent afin de payer leurs employés. Sur le chemin du retour à l'usine, ils ont été attaqués par un gang italien. Ce qui ne devait être qu'un simple vol finit par une fusillade. Deux hommes d'affaires sont abattus. C'était donc un double meurtre, et malgré les nombreux témoins, c'était la mafia italienne, donc l'Omerta. On pensait la faire enterrer, c'était sans compter notre policier aux racines slovaques. Ce Geisa Matovic et son partenaire, qui étaient en fait également issus du milieu italien, ont trouvé une piste qui les a menés au Mexique. C'était téméraire car ce pays n'avait pas d'accord d'échange de prisonniers avec l'Amérique à l'époque. Ils ont dû y aller sans être couverts par leur hiérarchie. Mais ils ont eu beaucoup de chance. Quand ils sont arrivés à Mexico City, ils se sont enregistrés dans un hôtel. Et par une coïncidence extraordinaire, le chef du gang meurtrier y séjournait également. Ils se sont rencontrés face à face quelque part dans le hall. Une course-poursuite folle a commencé. Course qui s'achève par l'intervention de la police mexicaine en pleine ville. L'affaire a suscité un battage médiatique. En fait, la police mexicaine leur a expliqué comme ils n'avaient aucun accord d'extradition avec l'Amérique, ils ne pouvaient pas, tout simplement, les laisser rentrer chez eux avec ces criminels, mais que les criminels pouvaient choisir le bateau sur lequel ils voulaient embarquer pour quitter le Mexique où ils voulaient. Et les bandits ont décidé d'aller en Europe. Matovic et son collègue les ont filés la nuit avant qu'ils n'embarquent sur le navire. Ils étaient toujours sur leurs talons. Ils se sont infiltrés, ils ont vécu ensemble là-bas pendant quelques jours, ont expliqué qui les avait trahis et comment ils les avaient découverts et ont fait boire les bandits. Geisa Matovic les a effectivement mis sur un bateau qui se dirigeait vers New York. Ils ont finalement été amenés en Amérique où ils ont été jugés. C'était une affaire très médiatisée. La condamnation des criminels a été acclamée. Geisa a plus tard changé non seulement son prénom, mais aussi son nom de famille. George Matovic est devenu le chef de la police à Cleveland, où il a occupé le poste pendant 20 ans. Il était donc un fonctionnaire de police éminent. Notre collègue de Regina a eu la chance de rencontrer l'un de ses proches, qui vit toujours là-bas, mais il n'est pas policier.
6: Thomas Matovic m'a privítal v Clevelande, on je vnuk tohto Georgia.
0: Il explique qu'effectivement, Thomas Matovic l'a accueilli à Cleveland. Il est le petit-fils de ce George. Thomas a rappelé les souvenirs de son père. Son grand-père emmenait souvent son père travailler sur des scènes de crime difficiles. Et c'était vraiment comme sorti d'un film.
7: que les criminels riaient au nez du chef de la police. Il les attrapait par la gorge et les secouait brutalement. Voilà ce qu'avait entendu le petit-fils Thomas sur cette époque de gangster. Lui-même ne s'est jamais rendu en Slovaquie, seulement en République tchèque. Mais ce Thomas, le petit-fils de ce George, a exprimé son désir de s'y rendre un jour. Ainsi, même si ses contacts ont été rompus depuis de nombreuses années, il est clair que lorsque les descendants des Américains d'origine slovaque connaissent leurs racines, ils désirent se rendre sur leurs traces. Et voilà, chers amis fidèles à l'écoute, c'est tout pour ce lundi. Demain, retrouvez l'émission sur le sport, la santé, l'enseignement et la science. Quant à moi, je vous souhaite une bonne semaine, vous dis à la prochaine. Et d'ici là, chers auditeurs, bonne suite des programmes francophones de Radio Slovaquie Internationale. 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
1: Bienvenue à l'écoute du blog d'actualité de ce lundi 20 juillet, préparé et présenté par Renata Oflak, selon les sources des agences de presse slovaques.
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1: La Commission européenne a remis son rapport sur l'état de droit en Slovaquie. Le ministère de l'Intérieur slovaque soutient la lutte contre le crime organisé. La République slovaque envoie près de 8 tonnes d'aide humanitaire au Venezuela. Dans son rapport annuel sur l'état de droit, la Commission européenne note que la Slovaquie a réalisé des progrès dans certains domaines de la justice. Cependant, elle attire l'attention sur les lacunes persistantes dans la lutte contre la corruption, dans la transparence du processus législatif ou la protection des journalistes et l'indépendance des médias publics. Le gouvernement slovaque prend acte du rapport de la Commission européenne sur l'état de droit. Il se félicite de l'évaluation positive de la mise en œuvre de plusieurs recommandations du rapport de l'année précédente et des progrès accomplis dans divers domaines. Le gouvernement déclare qu'il remédiera aux lacunes constatées. Il est prêt à prendre les mesures nécessaires pour les éliminer. Toutefois, il rejette l'évaluation de la Commission européenne concernant la poursuite des actes de corruption de haut niveau. Il estime que le rapport est partial sur ce point. La députée de l'opposition, Veronika Remišová, pense que la Commission indique clairement que la capacité de la Slovaquie à détecter, enquêter et poursuivre les cas de grande corruption s'est encore détériorée. Le nombre d'accusations de mise en examen et de condamnations dans les affaires de corruption diminue significativement. Selon elle, l'opposition doit donc présenter son délai en plan pour le rétablissement de la justice. Elle appelle à un dialogue et à une coordination immédiate au sein de l'opposition. Le ministère de l'Intérieur slovaque soutient les solutions communes au niveau de l'Union européenne dans la lutte contre le crime organisé. Les possibilités de coopération avec les pays tiers dans ce domaine, une politique de visa restrictive ciblée et le renforcement de l'échange d'informations avec ces pays ont été les principaux sujets abordés lors de la réunion informelle du Conseil des ministres de l'Intérieur de l'Union européenne à Dublin. La Slovaquie était représentée par Lucia Kurilovská, première secrétaire d'État du ministère de l'Intérieur. La coopération bilatérale avec les pays tiers dans la lutte contre la criminalité organisée demeure un outil important. Cependant, la Slovaquie s'interroge sur la capacité des États membres à obtenir des résultats diplomatiques suffisants sans le soutien de l'Union européenne. C'est pourquoi le ministère de l'Intérieur soutient une approche concertée au sein de l'équipe Europe en coopération avec les pays tiers. La République slovaque poursuit son aide au Venezuela, frappée par un séisme dévastateur. Vendredi 17 juillet, un chargement d'aide humanitaire est arrivé de l'aéroport de Bratislava. Le ministère de l'Intérieur slovaque a expédié cette aide de près de 8 tonnes. Ce matériel humanitaire a été sélectionné afin de répondre aux besoins essentiels des populations des zones sinistrées. La marche arc-en-ciel s'est tenue samedi 18 juillet à Bratislava. Cet événement vise à accroître la visibilité des personnes LGBTI+ en Slovaquie. Le thème de cette année était le courage. Les organisateurs de la 16e édition souhaitaient attirer l'attention sur les tensions sociales croissantes, la dégradation de la situation des droits humains et la nécessité d'une solidarité de tous les membres de la société. Ils entendaient également souligner l'importance de la liberté, de l'égalité et de la démocratie et ouvrir un espace de discussion sur la situation des personnes LGBTI+ en Slovaquie.
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1: Une marche commémorative a été organisée à Vroutky, dans le nord du pays, en mémoire des victimes de persécutions raciales. La 6e édition de la commémoration sur les traces des enfants cachés a débuté dimanche 19 juillet par un concert. Plus de 40 participants inscrits, venus de toute la Slovaquie, poursuivront leur marche sur les traces d'Eli et Esti, deux enfants juifs contraints de se cacher pendant la Seconde Guerre mondiale pour échapper aux persécutions fascistes en raison de leurs origines. Cette marche d'une semaine longue de plus de 120 km comprendra également une cérémonie commémorative à Kremnička et un événement culturel de clôture le samedi 26 juillet avec une rencontre avec le défenseur public des droits de l'homme Robert Dobrovolsky au club Bombura de Brezno. Le mémorial sur les traces des enfants cachés est un événement commémoratif et éducatif qui mêle les témoignages authentiques de survivants, l'expérience d'un long voyage en groupe et la découverte de lieux souvent méconnus liés à l'Holocauste et au soulèvement national slovaque, a déclaré Sandra Polovková, directrice de l'association Postbellum SK.
2: Chers auditeurs francophones de Radio Slovaquie Internationale, après ce bloc d'actualité, nous vous souhaitons la bienvenue de votre émission du lundi avec vos rubriques traditionnelles comme la Slovaquie sans frontières et la vie comme elle va. Nous nous demandons rarement ce que nos vêtements subissent avant d'arriver jusqu'à nous. Pour le savoir, rendez-vous dans un laboratoire textile slovaque. Des scientifiques qui testent la résistance des tissus, leur réaction à la chaleur, à l'humidité, à la pression et leur conformité aux normes strictes de sécurité et de qualité. Ce reportage plonge les auditeurs dans l'univers des tests textiles spécialisés où les tissus sont étirés, brûlés, trempés et examinés avec une méticulosité extrême. Des vêtements de sport aux vêtements pour enfants, en passant par les matériaux de protection, nous entendrons aussi l'entretien avec le responsable de ce laboratoire. Des centaines de milliers de Slovaques ont quitté leur pays pour les États-Unis en quête d'une vie meilleure, d'études ou de carrière. Selon les estimations du Bureau des Slovaques de l'étranger, environ 800 000 d'entre eux y vivent aujourd'hui. L'un d'entre eux a marqué l'histoire. Pour vous accompagner, Jacques Oflak est au micro avec Renata Oflak. Notre ingénieur du son, Romana Šunderlíková, est à la régie. Radomír Meša à la programmation musicale.

0: Vous êtes sur les ondes de Radio Slovaquie Internationale et vous suivez votre émission du lundi. EMT Smile et Smatanova ont chanté Sourire été ou Smev Achai en slovaque. Votre lundi radiophonique se poursuit après cette pause musicale.
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0: Qu'est-ce que la qualité au toucher et à quoi ressemble-t-elle ? Aujourd'hui, nous vous emmenons dans des coulisses que la plupart d'entre nous ne verront jamais. Direction un laboratoire d'essais textiles et de matériaux à Žilina, à l'ouest du pays. Là, les tissus sont étirés, mis à rude épreuve et poussés à leurs limites. Le tout au nom de la sécurité et de la durabilité. Que deviennent réellement vos vêtements après l'achat ? Résisteront-ils au lavage, à la pluie ? Et sont-ils même sans danger pour votre peau ? Notre collègue Patricia Lutsia-Balayova a mené son enquête dans un laboratoire textile où les tissus sont testés dans les moindres détails.
2: Bonjour, je suis le docteur Katarina Ščasnikova, responsable du laboratoire textile. Ici, nous effectuons des tests selon les normes slovaques et internationales.
0: Au premier abord, on dirait un mélange entre un atelier et un laboratoire scientifique, et certaines machines ont l'air un peu intimidantes.
3: This particular device is used.
2: Cet appareil sert à tester la résistance à l'accrochage des tissus. Un échantillon est placé dans un cylindre et des éléments mécaniques agissent sur le matériau. Ce sont des boules à pointe. On observe si le tissu s'abîme, par exemple, s'il s'effiloche.
0: On dirait un instrument de torture médiévale. La machine infernale simule l'usure quotidienne, comme le frottement contre une surface rugueuse ou le port d'un sac. Quelques pas plus loin, un autre appareil est déjà en marche.
2: Cette machine teste le boulochage. L'échantillon est placé dans un tambour rotatif en liège. Il s'agit d'un frottement contrôlé contre le liège pour observer comment la surface évolue avec le temps.
0: Donc, après quelques cycles, le verdict tombe. Votre pull reste-t-il lisse ou se transforme-t-il en une boule de pluche ? Et puis, il y a un test que tout le monde peut imaginer.
2: C'est un test d'aspersion. Nous simulons la pluie. Nous évaluons si le matériau repousse l'eau ou l'absorbe.
0: Le tissu est fixé dans un cadre. L'eau y est versée à travers un entonnoir et une petite pomme de douche. Il s'agit de savoir si votre veste vous garde au sec ou si elle est trempée en quelques minutes. Certains tests sont moins intuitifs.
2: Cet appareil mesure la résistance à l'abrasion. L'échantillon se déplace selon un mouvement elliptique répétitif. Ensuite, nous évaluons les dommages sur une échelle de 1 à 5.
0: Pourquoi tous ces tests sont-ils si nécessaires ? Explication.
3: It depends on the material.
2: Ça dépend du matériau. Nous testons des aspects comme la solidité des couleurs, si les vêtements déteignent après lavage, ou le boulochage, la durabilité, la qualité générale.
0: Ce n'est pas qu'une question d'apparence. Parfois, même les laborantins sont surpris par les résultats des tests.
2: Exactement. Nous recherchons également des substances potentiellement nocives pour la santé, comme les métaux lourds ou certains composés chimiques. Nous testons l'inflammabilité horizontale et verticale. Il arrive qu'un matériau étiqueté comme ininflammable s'inflamme, et c'est plus qu'un simple défaut. Surtout dans les matériaux utilisés dans l'industrie automobile.
0: Nous entrons dans le laboratoire d'analyse. Ici, on parle moins de mécanique et plus de chimie, comme l'explique Katarina Mitashova, responsable qualité.
4: This is the sound of the compressors for GC and HPL.
2: Il s'agit du bruit des compresseurs, des détecteurs GC et HPLC, notamment du détecteur de spectrométrie de masse. On y détecte des colorants utilisés dans les textiles, des composés volatiles et d'autres produits chimiques servant au stockage et au transport, par exemple des pesticides, dans le coton. Leur utilisation est interdite, c'est pourquoi nous devons les tester. Pour les tissus d'habillement, nous les découpons en petits morceaux et préparons un extrait avec des solvants. La préparation de l'extrait dépend des composés que nous allons analyser. Par exemple, il se peut qu'après l'extraction, l'extrait change de couleur, ce à quoi nous ne nous attendions pas.
0: Et cela nous amène aux normes qui sont la base de tout ce travail, comme l'explique Denisa Zavodska, directrice des opérations.
2: Nous utilisons les normes les plus sévères, principalement celles qui proviennent de l'Union européenne, comme Ecotef. C'est une pratique courante dans chaque pays. Seules quelques entreprises sont en mesure de fournir et de tester ces normes. C'est comme prouver que le matériau est réellement de bonne qualité. Si vous souhaitez commercialiser un produit avec le label Ecotec, vous devez le faire tester par un organisme agréé.
0: Si un produit porte ce label, cela signifie qu'il a été testé pour les substances nocives, les colorants, le pH. Ce qui est peut-être moins connu, c'est que ce type de test de haut niveau est réalisé ici même, en Slovaquie.
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0: Pour être commercialisés en Europe, nos vêtements doivent répondre à des normes strictes. Un laboratoire slovaque effectue pour cela une batterie de tests indispensables. À sa tête se trouve un Belge.
5: Mon nom c'est Jan Lapare, je viens de Belgique. Je suis donc le responsable pour l'entreprise Vutch depuis 2 ans. J'ai travaillé pendant 20 ans comme directeur général au Centex Bell, une entreprise qui a la même activité ou quand même comparable avec les activités chez Vutch.
0: Depuis combien de temps se trouve-t-il en Slovaquie? Que connaît-il du pays?
5: Depuis 2 ans, je viens très régulièrement en Slovaquie. J'ai déjà visité le pays, j'ai visité le Tatras, j'essaie de passer mes congés ici aussi, donc pour connaître mieux le pays et aussi les gens.
0: Combien de temps compte-t-il encore rester?
5: Ça, je ne sais pas. Ça dépendra de plusieurs facteurs. Donc, je touche déjà à ma retraite, mais je n'ai pas envie d'aller en retraite. Donc, je vais continuer encore quand même 2 ans, 3 ans. Et je vais continuer à m'occuper de cette entreprise ici parce que ça me motive de travailler avec les jeunes gens ici. Et donc, si je peux passer toute l'expérience que j'ai à ces gens ici, ça me fait beaucoup de plaisir.
0: Il a une longue expérience dans le monde de l'entreprise. Voit-il des différences de mentalité ou de façon de travailler des Slovaques par rapport à la Belgique?
5: J'ai passé beaucoup d'années travailler en Belgique. Pendant 20 ans, j'étais directeur général de Centex Bell. Maintenant, depuis 2 ans, je suis en Slovaquie. Et je dois dire, je ne vois pas beaucoup de différence entre les gens en Slovaquie et les gens en Belgique. Et je travaille encore toujours avec des gens en Belgique qui sont très motivés. Et je trouve la même mentalité ici. Sauf que peut-être, en tout cas en Flandre, dans la partie flamande, parle l'anglais. Le français est déjà plus difficile. En Flandre, les gens sont multilingues. Ici, je vois que la majorité des gens ici dans cette région quand même ne parlent pas l'anglais. Il y a des gens ici aussi dans l'entreprise parce que je tiens beaucoup à ça que les gens parlent l'anglais, comme ça je peux facilement communiquer avec eux. Je crois qu'ici en Žilina, il y a moins de gens, je suppose. Au Bratislava, il y a beaucoup de gens qui parlent l'anglais, donc ça, là il n'y a pas de souci.
0: Et voilà pour cet entretien avec le directeur de cette entreprise, évaluant la qualité des vêtements.
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0: Des centaines de milliers de Slovaques ont quitté la Slovaquie pour les États-Unis en quête d'une vie meilleure, d'études ou de carrière. Selon les estimations du Bureau des Slovaques de l'étranger, environ 800 000 d'entre eux y vivent aujourd'hui. Bien qu'ils aient tissé des liens étroits avec leur communauté et perpétuent les traditions slovaques, leur installation dans le pays est marquée par un coût de la vie élevé, une forte concurrence et des conditions de travail difficiles. Dans le même temps, après la pandémie, de plus en plus de Slovaques ont décidé de rentrer au pays après des années passées aux États-Unis. Retour en archive sur cette présence slovaque chez l'oncle Sam. Nous évoquerons un shérif célèbre et il était slovaque. C'était en 1920 à Cleveland, en Ohio.
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0: Il s'appelait Geisa Karol Matovic et a plus tard changé son nom en George Metovitz quand il est arrivé aux États-Unis. Son père est né à Humenné au 19e siècle et a fondé une famille. Il a quitté la Slovaquie orientale avec son fils de 6 ans pour se rendre en Amérique en 1890. Son père était artisan et il a donc rapidement trouvé un bon travail là-bas. L'histoire était trop belle. Il décède rapidement, hélas. Son fils doit donc très vite travailler pour soutenir sa famille. Milan Čupka raconte la suite de cette histoire.
6: Najskôr vlastne pracoval pri železniciach, ale to v tom období bolo považované za nebezpečné zamestnanie.
0: Au début, Georges a travaillé dans les chemins de fer, mais à cette époque, c'était considéré comme un travail dangereux. Sa mère ne voulait pas perdre un autre homme de la famille, alors elle a voulu lui trouver un travail plus sûr. Elle a remarqué une offre d'emploi dans le journal pour les futurs policiers. C'était juste au moment où la prohibition entrait en vigueur aux États-Unis. Des gangs commençaient à se former, profitant de la contrebande d'alcool. Ce métier était donc devenu très dangereux. Mais c'est précisément à cette époque que notre Slovaque s'est engagé. Il a fait une belle carrière en prenant du galon. Non seulement il était grand et fort, mais il avait aussi quelque chose de la tête. Il est devenu célèbre aux États-Unis grâce à une course-poursuite, comme l'explique Milan Čupka.
6: Bolo to v roku 1920, na konci roka, keď išli vlastne takí podnikatelia dvaja.
0: C'était en 1920, la fin de l'année, lorsque deux hommes d'affaires opérant à Cleveland, en Ohio, où vivaient les Matovic, se sont rendus à la banque pour retirer de l'argent afin de payer leurs employés. Sur le chemin du retour à l'usine, ils ont été attaqués par un gang italien. Ce qui ne devait être qu'un simple vol finit par une fusillade. Deux hommes d'affaires sont abattus. C'était donc un double meurtre, et malgré les nombreux témoins, c'était la mafia italienne, donc l'Omerta. On pensait la faire enterrer, c'était sans compter notre policier aux racines slovaques.
6: Tento Geisa Matovič a svojim parťakom, ktorý bol vlastne tiež z toho talianského prostredia.
0: Ce Geisa Matovič et son partenaire, qui était en fait également issu du milieu italien, ont trouvé une piste qui les a menés au Mexique. C'était téméraire car ce pays n'avait pas d'accord d'échange de prisonniers avec l'Amérique à l'époque. Ils ont dû y aller sans être couverts par leur hiérarchie. Mais ils ont eu beaucoup de chance. Quand ils sont arrivés à Mexico City, ils se sont enregistrés dans un hôtel. Et par une coïncidence extraordinaire, le chef du gang meurtrier y séjournait également. Ils se sont rencontrés face à face quelque part dans le hall. Une course-poursuite folle a commencé. Course qui s'achève par l'intervention de la police mexicaine en pleine ville. L'affaire a suscité un battage médiatique. En fait, la police mexicaine leur a expliqué comme ils n'avaient aucun accord d'extradition avec l'Amérique, ils ne pouvaient pas, tout simplement, les laisser rentrer chez eux avec ces criminels, mais que les criminels pouvaient choisir le bateau sur lequel ils voulaient embarquer pour quitter le Mexique où ils voulaient. Et les bandits ont décidé d'aller en Europe. Matovic et son collègue les ont filés la nuit avant qu'ils n'embarquent sur le navire. Ils étaient toujours sur leurs talons. Ils se sont infiltrés, ils ont vécu ensemble là-bas pendant quelques jours, ont expliqué qui les avait trahis et comment ils les avaient découverts et ont fait boire les bandits. Geisa Matovic les a effectivement mis sur un bateau qui se dirigeait vers New York. Ils ont finalement été amenés en Amérique où ils ont été jugés. C'était une affaire très médiatisée. La condamnation des criminels a été acclamée. Geisa a plus tard changé non seulement son prénom, mais aussi son nom de famille. George Metovitz est devenu le chef de la police à Cleveland, où il a occupé le poste pendant 20 ans. Il était donc un fonctionnaire de police éminent. Notre collègue de Regina a eu la chance de rencontrer l'un de ses proches, qui vit toujours là-bas, mais il n'est pas policier.
6: Thomas Metovic m'a privítal v Clevelande, on je vnuk tohto Georgia.
0: Il explique qu'effectivement, Thomas Metovic l'a accueilli à Cleveland. Il est le petit-fils de ce George. Thomas a rappelé les souvenirs de son père. Son grand-père emmenait souvent son père travailler sur des scènes de crime difficiles. Et c'était vraiment comme sorti d'un film.
7: que les criminels riaient au nez du chef de la police. Ils les attrapaient par la gorge et les secouaient brutalement. Voilà ce qu'avait entendu le petit-fils Thomas sur cette époque de gangster. Lui-même ne s'est jamais rendu en Slovaquie, seulement en République tchèque. Mais ce Thomas, le petit-fils de ce George, a exprimé son désir de s'y rendre un jour. Ainsi, même si ses contacts ont été rompus depuis de nombreuses années, il est clair que lorsque les descendants des Américains d'origine slovaque connaissent leurs racines, ils désirent se rendre sur leurs traces. Et voilà, chers amis fidèles à l'écoute, c'est tout pour ce lundi. Demain, retrouvez l'émission sur le sport, la santé, l'enseignement et la science. Quant à moi, je vous souhaite une bonne semaine, vous dis à la prochaine. Et d'ici là, chers auditeurs, bonne suite des programmes francophones de Radio Slovaquie Internationale. Vous pouvez nous écrire à l'adresse suivante. 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
1: Bienvenue à l'écoute du blog d'actualité de ce lundi 20 juillet, préparé et présenté par Renata Oflak, selon les sources des agences de presse slovaques.
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1: La Commission européenne a remis son rapport sur l'état de droit en Slovaquie. Le ministère de l'Intérieur slovaque soutient la lutte contre le crime organisé. La République slovaque envoie près de 8 tonnes d'aide humanitaire au Venezuela. Dans son rapport annuel sur l'état de droit, la Commission européenne note que la Slovaquie a réalisé des progrès dans certains domaines de la justice. Cependant, elle attire l'attention sur les lacunes persistantes dans la lutte contre la corruption, dans la transparence du processus législatif ou la protection des journalistes et l'indépendance des médias publics. Le gouvernement slovaque prend acte du rapport de la Commission européenne sur l'état de droit. Il se félicite de l'évaluation positive de la mise en œuvre de plusieurs recommandations du rapport de l'année précédente et des progrès accomplis dans divers domaines. Le gouvernement déclare qu'il remédiera aux lacunes constatées. Il est prêt à prendre les mesures nécessaires pour les éliminer. Toutefois, il rejette l'évaluation de la Commission européenne concernant la poursuite des actes de corruption de haut niveau. Il estime que le rapport est partial sur ce point. La députée de l'opposition, Veronika Remišová, pense que la Commission indique clairement que la capacité de la Slovaquie à détecter, enquêter et poursuivre les cas de grande corruption s'est encore détériorée. Le nombre d'accusations de mise en examen et de condamnations dans les affaires de corruption diminue significativement. Selon elle, l'opposition doit donc présenter son délai en plan pour le rétablissement de la justice. Elle appelle à un dialogue et à une coordination immédiate au sein de l'opposition. Le ministère de l'Intérieur slovaque soutient les solutions communes au niveau de l'Union européenne dans la lutte contre le crime organisé. Les possibilités de coopération avec les pays tiers dans ce domaine, une politique de visa restrictive ciblée et le renforcement de l'échange d'informations avec ces pays ont été les principaux sujets abordés lors de la réunion informelle du Conseil des ministres de l'Intérieur de l'Union européenne à Dublin. La Slovaquie était représentée par Lucia Kurilovska, première secrétaire d'État du ministère de l'Intérieur. La coopération bilatérale avec les pays tiers dans la lutte contre la criminalité organisée demeure un outil important. Cependant, la Slovaquie s'interroge sur la capacité des États membres à obtenir des résultats diplomatiques suffisants sans le soutien de l'Union européenne. C'est pourquoi le ministère de l'Intérieur soutient une approche concertée au sein de l'équipe Europe en coopération avec les pays tiers. La République slovaque poursuit son aide au Venezuela, frappée par un séisme dévastateur. Vendredi 17 juillet, un chargement d'aide humanitaire est arrivé de l'aéroport de Bratislava. Le ministère de l'Intérieur slovaque a expédié cette aide de près de 8 tonnes. Ce matériel humanitaire a été sélectionné afin de répondre aux besoins essentiels des populations des zones sinistrées. La marche arc-en-ciel s'est tenue samedi 18 juillet à Bratislava. Cet événement vise à accroître la visibilité des personnes LGBTI+ en Slovaquie. Le thème de cette année était le courage. Les organisateurs de la 16e édition souhaitaient attirer l'attention sur les tensions sociales croissantes, la dégradation de la situation des droits humains et la nécessité d'une solidarité de tous les membres de la société. Ils entendaient également souligner l'importance de la liberté, de l'égalité et de la démocratie et ouvrir un espace de discussion sur la situation des personnes LGBTI+ en Slovaquie.
0: Gros plan.
1: Une marche commémorative a été organisée à Vrutky, dans le nord du pays, en mémoire des victimes de persécutions raciales. La 6e édition de la commémoration sur les traces des enfants cachés a débuté dimanche 19 juillet par un concert. Plus de 40 participants inscrits, venus de toute la Slovaquie, poursuivront leur marche sur les traces d'Eli et Esti, deux enfants juifs contraints de se cacher pendant la Seconde Guerre mondiale pour échapper aux persécutions fascistes en raison de leurs origines. Cette marche d'une semaine longue de plus de 120 km comprendra également une cérémonie commémorative à Kremnička et un événement culturel de clôture le samedi 26 juillet avec une rencontre avec le défenseur public des droits de l'homme Robert Dobrovolsky au club Bombura de Brezno. Le mémorial sur les traces des enfants cachés est un événement commémoratif et éducatif qui mêle les témoignages authentiques de survivants, l'expérience d'un long voyage en groupe et la découverte de lieux souvent méconnus liés à l'Holocauste et au soulèvement national slovaque, a déclaré Sandra Polovková, directrice de l'association Postbellum SK.
2: Chers auditeurs francophones de Radio Slovaquie Internationale, après ce bloc d'actualité, nous vous souhaitons la bienvenue de votre émission du lundi avec vos rubriques traditionnelles comme la Slovaquie sans frontières et la vie comme elle va. Nous nous demandons rarement ce que nos vêtements subissent avant d'arriver jusqu'à nous. Pour le savoir, rendez-vous dans un laboratoire textile slovaque. Des scientifiques qui testent la résistance des tissus, leur réaction à la chaleur, à l'humidité, à la pression et leur conformité aux normes strictes de sécurité et de qualité. Ce reportage plonge les auditeurs dans l'univers des tests textiles spécialisés où les tissus sont étirés, brûlés, trempés et examinés avec une méticulosité extrême. Des vêtements de sport aux vêtements pour enfants, en passant par les matériaux de protection, nous entendrons aussi l'entretien avec le responsable de ce laboratoire. Des centaines de milliers de Slovaques ont quitté leur pays pour les États-Unis en quête d'une vie meilleure, d'études ou de carrière. Selon les estimations du Bureau des Slovaques de l'étranger, environ 800 000 d'entre eux y vivent aujourd'hui. L'un d'entre eux a marqué l'histoire. Pour vous accompagner, Jacques Oflak est au micro avec Renata Oflak. Notre ingénieur du son, Romana Šunderlíková, est à la régie. Radomir Meša à la programmation musicale.

0: Vous êtes sur les ondes de Radio Slovaquie Internationale et vous suivez votre émission du lundi. EMT Smile et Smatanova ont chanté Sourire été ou Smev Achai en slovaque. Votre lundi radiophonique se poursuit après cette pause musicale.
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0: Qu'est-ce que la qualité au toucher et à quoi ressemble-t-elle ? Aujourd'hui, nous vous emmenons dans des coulisses que la plupart d'entre nous ne verront jamais. Direction un laboratoire d'essais textiles et de matériaux à Žilina, à l'ouest du pays. Là, les tissus sont étirés, mis à rude épreuve et poussés à leurs limites. Le tout au nom de la sécurité et de la durabilité. Que deviennent réellement vos vêtements après l'achat ? Résisteront-ils au lavage, à la pluie ? Et sont-ils même sans danger pour votre peau ? Notre collègue Patricia Lucia-Balayova a mené son enquête dans un laboratoire textile où les tissus sont testés dans les moindres détails.
2: Bonjour, je suis le docteur Katarina Szczasnikova, responsable du laboratoire textile. Ici, nous effectuons des tests selon les normes slovaques et internationales.
0: Au premier abord, on dirait un mélange entre un atelier et un laboratoire scientifique, et certaines machines ont l'air un peu intimidantes.
3: This particular device is used.
2: Cet appareil sert à tester la résistance à l'accrochage des tissus. Un échantillon est placé dans un cylindre et des éléments mécaniques agissent sur le matériau. Ce sont des boules à pointe. On observe si le tissu s'abîme, par exemple, s'il s'effiloche.
0: On dirait un instrument de torture médiévale. La machine infernale simule l'usure quotidienne, comme le frottement contre une surface rugueuse ou le port d'un sac. Quelques pas plus loin, un autre appareil est déjà en marche.
2: Cette machine teste le boulochage. L'échantillon est placé dans un tambour rotatif en liège. Il s'agit d'un frottement contrôlé contre le liège pour observer comment la surface évolue avec le temps.
0: Donc, après quelques cycles, le verdict tombe. Votre pull reste-t-il lisse ou se transforme-t-il en une boule de pluche ? Et puis, il y a un test que tout le monde peut imaginer.
2: C'est un test d'aspersion. Nous simulons la pluie. Nous évaluons si le matériau repousse l'eau ou l'absorbe.
0: Le tissu est fixé dans un cadre. L'eau y est versée à travers un entonnoir et une petite pomme de douche. Il s'agit de savoir si votre veste vous garde au sec ou si elle est trempée en quelques minutes. Certains tests sont moins intuitifs.
2: Cet appareil mesure la résistance à l'abrasion. L'échantillon se déplace selon un mouvement elliptique répétitif. Ensuite, nous évaluons les dommages sur une échelle de 1 à 5.
0: Pourquoi tous ces tests sont-ils si nécessaires ? Explication.
3: It depends on the material.
2: Ça dépend du matériau. Nous testons des aspects comme la solidité des couleurs, si les vêtements déteignent après lavage, ou le boulochage, la durabilité, la qualité générale.
0: Ce n'est pas qu'une question d'apparence. Parfois, même les laborantins sont surpris par les résultats des tests.
2: Exactement. Nous recherchons également des substances potentiellement nocives pour la santé, comme les métaux lourds ou certains composés chimiques. Nous testons l'inflammabilité horizontale et verticale. Il arrive qu'un matériau étiqueté comme ininflammable s'inflamme, et c'est plus qu'un simple défaut. Surtout dans les matériaux utilisés dans l'industrie automobile.
0: Nous entrons dans le laboratoire d'analyse. Ici, on parle moins de mécanique et plus de chimie, comme l'explique Katarina Mitashova, responsable qualité.
1: This is the sound of the compressors for GC and HPL.
2: Il s'agit du bruit des compresseurs des détecteurs GC et HPLC, notamment du détecteur de spectrométrie de masse. On y détecte des colorants utilisés dans les textiles, des composés volatiles et d'autres produits chimiques servant au stockage et au transport, par exemple des pesticides dans le coton. Leur utilisation est interdite, c'est pourquoi nous devons les tester. Pour les tissus d'habillement, nous les découpons en petits morceaux et préparons un extrait avec des solvants. La préparation de l'extrait dépend des composés que nous allons analyser. Par exemple, il se peut qu'après l'extraction, l'extrait change de couleur, ce à quoi nous ne nous attendions pas.
0: Et cela nous amène aux normes qui sont la base de tout ce travail, comme l'explique Denisa Zavodska, directrice des opérations.
2: Nous utilisons les normes les plus sévères, principalement celles qui proviennent de l'Union européenne, comme Ecotef. C'est une pratique courante dans chaque pays. Seules quelques entreprises sont en mesure de fournir et de tester ces normes. C'est comme prouver que le matériau est réellement de bonne qualité. Si vous souhaitez commercialiser un produit avec le label Ecotec, vous devez le faire tester par un organisme agréé.
0: Si un produit porte ce label, cela signifie qu'il a été testé pour les substances nocives, les colorants, le pH. Ce qui est peut-être moins connu, c'est que ce type de test de haut niveau est réalisé ici même, en Slovaquie.
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0: Pour être commercialisés en Europe, nos vêtements doivent répondre à des normes strictes. Un laboratoire slovaque effectue pour cela une batterie de tests indispensables. À sa tête se trouve un Belge.
5: Mon nom c'est Jan Lapare, je viens de Belgique. Je suis donc le responsable pour l'entreprise Vutch depuis 2 ans. J'ai travaillé pendant 20 ans comme directeur général au Centex Bell, une entreprise qui a la même activité ou quand même comparable avec les activités chez Vutch.
0: Depuis combien de temps se trouve-t-il en Slovaquie? Que connaît-il du pays?
5: Depuis 2 ans, je viens très régulièrement en Slovaquie. J'ai déjà visité le pays, j'ai visité le Tatras. J'essaie de passer mes congés ici aussi, donc pour connaître mieux le pays et aussi les gens.
0: Combien de temps compte-t-il encore rester?
5: Ça, je ne sais pas. Ça dépendra de plusieurs facteurs. Donc, je touche déjà à ma retraite, mais je n'ai pas envie d'aller en retraite. Donc, je vais continuer encore quand même 2 ans, 3 ans. Et je vais continuer à m'occuper de cette entreprise ici parce que ça me motive de travailler avec les jeunes gens ici. Et donc, si je peux passer toute l'expérience que j'ai à ces gens ici, ça me fait beaucoup de plaisir.
0: Il a une longue expérience dans le monde de l'entreprise. Voit-il des différences de mentalité ou de façon de travailler des Slovaques par rapport à la Belgique?
5: J'ai passé beaucoup d'années travailler en Belgique. Pendant 20 ans, j'étais directeur général de Centex Bell. Maintenant, depuis 2 ans, je suis en Slovaquie. Et je dois dire, je ne vois pas beaucoup de différence entre les gens en Slovaquie et les gens en Belgique. Et je travaille encore toujours avec des gens en Belgique qui sont très motivés. Et je trouve la même mentalité ici. Sauf que peut-être, en tout cas en Flandre, dans la partie flamande, parle l'anglais. Le français est déjà plus difficile. En Flandre, les gens sont multilingues. Ici, je vois que la majorité des gens ici dans cette région quand même ne parlent pas l'anglais. Il y a des gens ici aussi dans l'entreprise parce que je tiens beaucoup à ça que les gens parlent l'anglais, comme ça je peux facilement communiquer avec eux. Je crois qu'ici en Žilina, il y a moins de gens, je suppose. Au Bratislava, il y a beaucoup de gens qui parlent l'anglais, donc ça, là il n'y a pas de souci.
0: Et voilà pour cet entretien avec le directeur de cette entreprise évaluant la qualité des vêtements.
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0: Des centaines de milliers de Slovaques ont quitté la Slovaquie pour les États-Unis en quête d'une vie meilleure, d'études ou de carrière. Selon les estimations du Bureau des Slovaques de l'étranger, environ 800 000 d'entre eux y vivent aujourd'hui. Bien qu'ils aient tissé des liens étroits avec leur communauté et perpétuent les traditions slovaques, leur installation dans le pays est marquée par un coût de la vie élevé, une forte concurrence et des conditions de travail difficiles. Dans le même temps, après la pandémie, de plus en plus de Slovaques ont décidé de rentrer au pays après des années passées aux États-Unis. Retour en archive sur cette présence slovaque chez l'oncle Sam. Nous évoquerons un shérif célèbre et il était slovaque. C'était en 1920 à Cleveland, en Ohio.
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0: Il s'appelait Geisa Karol Matovic et a plus tard changé son nom en George Matovic quand il est arrivé aux États-Unis. Son père est né à Humenné au 19e siècle et a fondé une famille. Il a quitté la Slovaquie orientale avec son fils de 6 ans pour se rendre en Amérique en 1890. Son père était artisan et il a donc rapidement trouvé un bon travail là-bas. L'histoire était trop belle. Il décède rapidement, hélas. Son fils doit donc très vite travailler pour soutenir sa famille. Milan Čupka raconte la suite de cette histoire.
6: Najskôr vlastne pracoval pri železniciach, ale to v tom období bolo považované za nebezpečné zamestnanie.
0: Au début, George a travaillé dans les chemins de fer, mais à cette époque, c'était considéré comme un travail dangereux. Sa mère ne voulait pas perdre un autre homme de la famille, alors elle a voulu lui trouver un travail plus sûr. Elle a remarqué une offre d'emploi dans le journal pour les futurs policiers. C'était juste au moment où la prohibition entrait en vigueur aux États-Unis. Des gangs commençaient à se former, profitant de la contrebande d'alcool. Ce métier était donc devenu très dangereux. Mais c'est précisément à cette époque que notre Slovaque s'est engagé. Il a fait une belle carrière en prenant du galon. Non seulement il était grand et fort, mais il avait aussi quelque chose de la tête. Il est devenu célèbre aux États-Unis grâce à une course-poursuite, comme l'explique Milan Čupka.
6: C'était en 1920,
0: à la fin de l'année, lorsque deux hommes d'affaires opérant à Cleveland, en Ohio, où vivaient les Matovic, se sont rendus à la banque pour retirer de l'argent afin de payer leurs employés. Sur le chemin du retour à l'usine, ils ont été attaqués par un gang italien. Ce qui ne devait être qu'un simple vol finit par une fusillade. Deux hommes d'affaires sont abattus. C'était donc un double meurtre, et malgré les nombreux témoins, c'était la mafia italienne, donc l'Omerta. On pensait la faire enterrer, c'était sans compter notre policier aux racines slovaques. Ce Geisa Matovic et son partenaire, qui étaient en fait également issus du milieu italien, ont trouvé une piste qui les a menés au Mexique. C'était téméraire car ce pays n'avait pas d'accord d'échange de prisonniers avec l'Amérique à l'époque. Ils ont dû y aller sans être couverts par leur hiérarchie. Mais ils ont eu beaucoup de chance. Quand ils sont arrivés à Mexico City, ils se sont enregistrés dans un hôtel. Et par une coïncidence extraordinaire, le chef du gang meurtrier y séjournait également. Ils se sont rencontrés face à face quelque part dans le hall. Une course-poursuite folle a commencé. Course qui s'achève par l'intervention de la police mexicaine en pleine ville. L'affaire a suscité un battage médiatique. En fait, la police mexicaine leur a expliqué comme ils n'avaient aucun accord d'extradition avec l'Amérique, ils ne pouvaient pas, tout simplement, les laisser rentrer chez eux avec ces criminels, mais que les criminels pouvaient choisir le bateau sur lequel ils voulaient embarquer pour quitter le Mexique où ils voulaient. Et les bandits ont décidé d'aller en Europe. Matovic et son collègue les ont filés la nuit avant qu'ils n'embarquent sur le navire. Ils étaient toujours sur leurs talons. Ils se sont infiltrés, ils ont vécu ensemble là-bas pendant quelques jours, ont expliqué qui les avait trahis et comment ils les avaient découverts et ont fait boire les bandits. Geisa Matovic les a effectivement mis sur un bateau qui se dirigeait vers New York. Ils ont finalement été amenés en Amérique où ils ont été jugés. C'était une affaire très médiatisée. La condamnation des criminels a été acclamée. Geisa a plus tard changé non seulement son prénom, mais aussi son nom de famille. George Matovic est devenu le chef de la police à Cleveland, où il a occupé le poste pendant 20 ans. Il était donc un fonctionnaire de police éminent. Notre collègue de Regina a eu la chance de rencontrer l'un de ses proches, qui vit toujours là-bas, mais il n'est pas policier.
6: Ah non, Thomas Metovic m'a privítal v Clevelande, on est vnuk tohto Georgia.
7: Il explique qu'effectivement, Thomas Metovic l'a accueilli à Cleveland. Il est le petit-fils de ce George. Thomas a rappelé les souvenirs de son père. Son grand-père emmenait souvent son père travailler sur des scènes de crime difficiles. Et c'était vraiment comme sorti d'un film, que les criminels riaient au nez du chef de la police. Il les attrapait par la gorge et les secouait brutalement. Voilà ce qu'avait entendu le petit-fils Thomas sur cette époque de gangster. Lui-même ne s'est jamais rendu en Slovaquie, seulement en République tchèque. Mais ce Thomas, le petit-fils de ce George, a exprimé son désir de s'y rendre un jour. Ainsi, même si ses contacts ont été rompus depuis de nombreuses années, il est clair que lorsque les descendants des Américains d'origine slovaque connaissent leurs racines, ils désirent se rendre sur leurs traces. Et voilà, chers amis fidèles à l'écoute, c'est tout pour ce lundi. Demain, retrouvez l'émission sur le sport, la santé, l'enseignement et la science. Quant à moi, je vous souhaite une bonne semaine, vous dis à la prochaine. Et d'ici là, chers auditeurs, bonne suite des programmes francophones de Radio Slovaquie Internationale. Vous pouvez nous écrire à l'adresse suivante. 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